Je m'appelle Mathieu Guimond. C'est un plaisir de passer la soirée en votre compagnie bien branchée à la radio de la Game avec Gilbert Delorme, 7h05, 8h30 dans les 100 000 matins. Gilbert sera de retour lundi dans votre réveil avec sa chronique sur O106.5. Dans les activités à faire en fin de semaine, il y a entre autres le rendez-vous à Châteauguay pour la 3e édition du Festival de cinéma Plan d'ensemble. C'est un événement qui célèbre le cinéma indépendant francophone, la diversité culturelle, le développement durable. Il y a des projections qui ont lieu au Centre culturel Georges P. Vanier. Il y a une cérémonie de remise de prix également à surveiller demain au manoir Diouville. L'accès est gratuit. Profitez-en pour les amateurs de cinéma en fin de semaine en Montérégie.

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J'espère que vous passez un très bon samedi soir. Je m'appelle Mathieu Guimond. Un plaisir de vous retrouver pour passer la soirée en votre compagnie. J'espère que vous passez du bon temps. D'ailleurs, vous autres, qu'est-ce qui vous occupe en fin de semaine en Montérégie? Il reste-tu de la place dans votre agenda pour les prochaines semaines, pour les prochains jours, pour le week-end? On va vous brosser un portrait de tout ça ce soir, bien sûr. Et vous autres, vous pouvez nous donner de vos nouvelles, hein? C'est pour ça, hein? On aime ça avoir de vos nouvelles. Que vous soyez au travail, à la maison ou encore sur la route, faites-nous donc signe via le 1-855-40-RADIO. C'est quoi vos plans pour en fin de semaine? Qu'est-ce qui se passe de bon en ce samedi soir à Saint-Hyacinthe?

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1: Proposition d'activité à faire en fin de semaine en étant bien branché à Hausse 106.5 pour le meilleur de la musique en Montérégie, Saint-Hyacinthe. Saveur, art et spectacle, symposium art et vigne. Ça se passe au vignoble Coblotte. C'est à Saint-Bruno en fin de semaine. Dernière occasion de pouvoir en profiter demain de 11h à 17h. Une belle rencontre entre l'art, la création et l'univers des vignes. Sinon, ça vous tente de bouger, ben c'est demain que vous allez pouvoir marcher ou courir pour la bonne cause avec la course Terry Fox de la vallée du Richelieu. C'est de 9h30 à 12h30 que ça se passe au parc Victor Brion. Le coût de participation, vous décidez. C'est un geste que vous posez pour la cause. Puis en plus, ben, hein, c'est une bonne cause. Vous bougez, on fait tout ça. Et pour la cause de la Fondation Télé.

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Je m'appelle Mathieu Guimond. C'est un plaisir de passer la soirée en votre compagnie bien branchée à la radio de la Game avec Gilbert Delorme, 7h05, 8h30 dans les 100 000 matins. Gilbert sera de retour lundi dans votre réveil avec sa chronique sur au 106.5. Dans les activités à faire en fin de semaine, il y a entre autres le rendez-vous à Châteauguay pour la 3e édition du Festival de cinéma Plan d'ensemble. C'est un événement qui célèbre le cinéma indépendant francophone, la diversité culturelle, le développement du durable. Il y a des projections qui ont lieu au Centre culturel Georges P. Vanier. Il y a une cérémonie de remise de prix également à surveiller demain au manoir Diouville. L'accès est gratuit. Profitez-en pour les amateurs de cinéma en fin de semaine en Montérégie. Yeah.

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J'espère que vous passez un très bon samedi soir. Je m'appelle Mathieu Guimond. Un plaisir de vous retrouver pour passer la soirée en votre compagnie. J'espère que vous passez du bon temps. D'ailleurs, vous autres, qu'est-ce qui vous occupe en fin de semaine en Montérégie? Il reste-t-il de la place dans votre agenda pour les prochaines semaines, pour les prochains jours, pour le week-end? On va vous brosser un portrait de tout ça ce soir, bien sûr. Et vous autres, vous pouvez nous donner de vos nouvelles. Hein? C'est pour ça. Hein? On aime ça avoir de vos nouvelles. Que vous soyez au travail, à la maison ou encore sur la route, faites-nous donc signe via le 1-855-40-RADIO. C'est quoi vos plans pour en fin de semaine? Qu'est-ce qui se passe de bon en ce samedi soir à Saint-Hyacinthe?

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Proposition d'activité à faire en fin de semaine en étant bien branché à Hausse 106.5 pour le meilleur de la musique en Montérégie-Saint-Hyacinthe. Saveurs, arts et spectacles, symposium art et vignes. Ça se passe au vignoble Coblotte. C'est à Saint-Bruno en fin de semaine. Dernière occasion de pouvoir en profiter demain de 11h à 17h. Une belle rencontre entre l'art, la création et l'univers des vignes. Sinon, ça vous tente de bouger, ben c'est demain que vous allez pouvoir marcher ou courir pour la bonne cause avec la course Terry Fox de la vallée du Richelieu. C'est de 9h30 à 12h30 que ça se passe au parc Victor Brion. Le coût de participation, vous décidez. C'est un geste que vous posez pour la cause. Puis en plus, ben, hein, c'est une bonne cause. Vous bougez en plus de tout ça. Et pour la cause de la Fondation Terry Fox, il y a un reçu d'impôt d'ailleurs qui sera émis pour les contributions de 20$ ou plus. Alors, deux belles occasions, deux belles activités à saveur culturelle et sportive en fin de semaine en Montérégie. 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

dimanche 20 septembre 2026. On commence la journée ensemble, bien branchés au meilleur de la musique en Montérégie Saint-Hyacinthe sur O106.5. Je m'appelle Mathieu Guimond. Un plaisir de passer ce début de journée de ce 20 septembre en votre compagnie. Hey, moi, le 20 septembre, c'est une journée qui est particulière. J'ai une grande fille qui fête son 19e anniversaire aujourd'hui. Hey, déjà 19 ans. Il y a 19 ans, je la tenais dans le creux de mes bras. Un petit bout de rien. Puis là, aujourd'hui, c'est une grande affaire. Essaye d'y faire un colleux à 19 ans, toi. Elle veut rien savoir. Alors, journée particulière qu'on va commencer ensemble. Et moi, c'est ça. Le 20 septembre, c'est une journée qui est particulière. Ça va être une journée particulière pour vous autres, entre autres, pour ceux et celles qui vont aller courir au marché pour une bonne cause. Course Terry Fox de la vallée du Richelieu. C'est aujourd'hui. C'est de 9h30 à 12h30 au parc Victor Brion. Coût de participation, c'est à votre discrétion. Il y a un reçu d'impôt qui va être émis pour les contributions de 20 $ et plus. Mais une belle occasion de bouger pour la

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Montérégie, Saint-Hyacinthe, le meilleur de la musique en ce dimanche matin, c'est à O106.5. C'est une dernière journée aujourd'hui pour aller profiter des activités qui sont présentées à Châteauguay dans le cadre de la 3e édition du Festival de cinéma Plan d'ensemble. C'est un événement qui célèbre le cinéma indépendant francophone, la diversité culturelle et le développement durable. Il y a eu des projections qui se sont déroulées durant toute la fin de semaine. On surveille aujourd'hui la cérémonie de remise de prix. C'est au manoir Drewville que ça se passe. Vous voulez assister à l'événement, c'est gratuit pour profiter de cette dernière journée d'activité du Festival de cinéma Plan d'ensemble de Châteauguay.

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Merci beaucoup de nous avoir choisis en ce dimanche matin pour commencer votre journée avec le meilleur de la musique en Montérégie-Saint-Hyacinthe à hausse 106.5. Qu'est-ce qui vous occupe? Je veux le savoir, moi. Ouais, Mathieu Guimond, je veux savoir qu'est-ce qui se passe de bon pour vous en fin de semaine. 1-855-40-RADIO pour nous tenir au courant de ce que vous avez sur le menu en ce dimanche. Il vous reste peut-être un petit peu de place dans votre dimanche. Activité à vous proposer, c'est en fin de semaine au vignoble Coblotte de Saint-Bruno. On vous propose le symposium Art et Vignes. Rencontre entre l'art, la création et l'univers des vignes. En plus de tout ça, ce temps-ci de l'année, aller visiter une vigne, c'est une fichue de belle occasion. Alors, dernière journée pour en profiter de ce symposium, c'est de 11h à 17h et ça se passe du côté du vignoble Coblotte de Saint-Bruno pour plus d'infos.

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1: Vous écoutez la radio de Richard Z. Sirois qui s'en vient à compter 10 heures aujourd'hui avec son éternel complice Sylvain Caron pour vous présenter Z le week-end. C'est sur le coup de 10 heures, ratez pas ça. On va s'occuper de la musique pour vous autres en restant bien branchés à au 106.5 en ce dimanche. Hey, ça c'est à mettre à votre agenda, 1er au 4 octobre prochain, le sommet de la brique à Saint-Hyacinthe. Pas n'importe quelle brique. La petite brique en plastique, désagréable quand on marche dessus en plein milieu de la nuit parce que les enfants ont laissé traîner ça dans le corridor, mais la fameuse brique Lego. Et vous allez voir ce qu'on est capable de faire avec des blocs Lego, c'est impressionnant, avec vraiment des créations qui vont vous en mettre plein la vue, qui vont être en vedette au sommet de la brique à Saint-Hyacinthe. C'est une belle occasion de jaser avec des passionnés. Et vous faites ça en famille. Ah, ça, c'est clair. Vous allez arriver à la maison, les jeunes vont fouiller dans leurs blocs Lego, puis ils vont essayer de reproduire. Puis ils vont peut-être réussir aussi à reproduire ce qu'ils vont avoir vu au sommet de la brique. 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
3: C'est la Game Weekend. Bon dimanche tout le monde. Merci d'être à l'écoute. Peu importe où vous êtes, peu importe de où vous nous écoutez, partout sur le réseau BPM Sport. De Montréal au 91.9, Québec 100.9, Gatineau 96.5 et partout ailleurs au Québec sur le réseau au centre du Québec, Rimouski, Saint-Hyacinthe, Sept-Îles, Latuque, Matane, Témiscouata. J'ai même pas le temps de tout nommer les stations, il y en a trop. Bien évidemment aussi sur l'application mobile de BPM Sport et sur notre diffusion en direct sur YouTube. Olivier Paiement avec vous pour les quatre prochaines heures. En ce premier lendemain de match du Canadien de Montréal, c'est ça qui va être le fun de la game cette année, c'est qu'on est là tous les dimanches. Le lendemain du match du samedi soir, on est un peu les premiers à réagir sur la rencontre de la veille. En fait, aujourd'hui, c'est encore plus spécial parce qu'il y a eu deux matchs hier. Je ne sais pas si vous avez eu la chance d'écouter les deux, c'était pas facile. Les deux avaient lieu en même temps, un sur RDS, un sur RDS Info. Bah ben, moi oui, j'avais pas le choix. Fait que j'ai écouté le premier sur RDS, celui qui avait lieu à Montréal, et celui sur RDS Info, je l'ai enregistré et je l'ai écouté par la suite. Donc on va pouvoir décortiquer ça ensemble. Aujourd'hui, on a un gros menu. Marco D'Amico va faire son tour. Marco était sur place au Centre Bell hier, comme à l'habitude. En fait, Marco est toujours là lors des matchs et il va vouloir nous parler, bien évidemment, d'Ivan Demidov. Je pense que on est tous d'accord. Ivan Demidov a été la vedette hier. Tu combines les deux matchs, fait qu'essentiellement quatre équipes qui ont joué hier, et Ivan Demidov était le joueur le plus dangereux. On a l'impression qu'il a pris un pas de plus dans son développement, et Marco va nous analyser ça. Il veut aussi nous parler de David Reinbacher, qui a bien fait lors du match qui était présenté à Toronto, et aussi peut-être une petite pépite. Un joueur un peu sous-estimé dont on ne parle pas assez, Marco l'a beaucoup aimé. Un peu plus tard, on va mettre la table pour notre deuxième dimanche NFL. Ça a été tout un premier dimanche. Vraiment, là, des matchs spectaculaires, des surprises. C'est peut-être déjà terminé pour votre Survivor. Ben, aujourd'hui, ça va être tout un menu. Vraiment, là, un menu très, très chargé, de bons affrontements tout au long de la journée, des matchs très serrés. Et David Gilbert va venir nous en parler. Un peu plus tard à l'émission aussi, dans une heure et quart environ, ça va être Martin Thériault qui va venir faire un tour. Marty va nous analyser un petit peu les différents espoirs, autant à Montréal, à Toronto, comment est-ce qu'ils ont paru. Il y en a que Marty a aimé, d'autres un petit peu moins, j'ai hâte de l'entendre par rapport à tout ça. Et bien évidemment, comme c'est le cas tous les dimanches, ben j'ai envie de vous entendre. Fait qu'un peu plus tard, on va ouvrir les lignes au 514-790-0919 et je vais vouloir entendre votre point de vue sur le match d'hier. Qu'est-ce que vous avez pensé d'une ou des deux performances du Canadien de Montréal? Est-ce qu'il y a des joueurs en particulier qui vous ont sauté aux yeux, des joueurs qui vous ont déçu? Bref, j'ai hâte de vous entendre par rapport à tout ça. Mais d'abord, je veux vous donner quelques observations que j'ai par rapport au match d'hier, aux deux matchs. D'abord, de manière générale, on peut dire mission accomplie pour le Canadien. On peut dire que le travail a été fait. Ton équipe A à Montréal affrontait celle B des Maple Leafs et ton équipe B à Toronto affrontait l'équipe A des Leafs. Et dans les deux cas, t'as bien paru. Dans le match à Montréal, une victoire de 4-3. Oui, ça a pris la prolongation, mais à part peut-être une petite passe en deuxième période où le Canadien a accordé 3 buts en quelques minutes, de manière générale, ça a été une domination complète au Centre Bell hier. Et dans l'autre match à Toronto, une victoire de 4-1, c'était un match un peu plus serré, mais t'affrontais une formation qui était beaucoup plus forte. Austin Matthews était là, John Tavares, William Nylander, Darren Radish, Matthew Nice, Gavin McKenna, et malgré tout, l'équipe B du Canadien a bien paru dans les circonstances. Qu'est-ce que tu veux voir en pré-saison? Évidemment, c'est de la pré-saison, c'était un premier match depuis plusieurs mois pour tout le monde. Ben, tu veux une bonne intensité, tu veux que les joueurs respectent le plan de match, une bonne exécution, et tu veux pas de niaiserie, tu veux pas de débordement. qui peuvent potentiellement mener à des blessures. On se rappelle, ben en fait, c'est quasiment annuel face aux sénateurs d'Ottawa. Ils habillent leur matamor, puis là, ça brasse. Puis l'an passé, on avait très peur qu'un gars comme Ivan Demidov soit blessé parce que Nick Cousins a décidé de faire son fou. Ben, bonne nouvelle, il n'y a rien eu de tout ça hier. Et ça, c'est très encourageant. D'ailleurs, c'est les sénateurs que le Canadien va affronter demain, lundi, du côté de Trois-Rivières. Sinon, une des décisions dont on a le plus parlé au cours des derniers jours, c'est celle de remettre ensemble la kid line, de placer Juraj Slafkovský avec Ivan Demidov et Oliver Kapanen sur le deuxième trio, comme on avait vu par moment l'an passé. Il y avait des gens qui étaient contents de cette décision-là et d'autres un peu moins. Et pour le moment, l'échantillon est bref, mais pour le moment, on peut dire que la bonne décision, elle a été prise. Parce que c'était le meilleur trio sur la patinoire hier, celui de Slafkovský avec Demidov et Kapanen. Tu combines les deux matchs, là, c'était le trio le plus dangereux. D'abord, Slaf et Demidov ont marqué un but chaque. En plus, tu peux ajouter un poteau à Slafkovský et deux pour Demidov. Et on avait l'impression que les pauvres joueurs de l'équipe B des Maple Leafs, là, c'était tough. Parce que chaque fois que Slafkovský et Demidov étaient sur la glace ensemble, ils étaient dangereux. Ils attaquaient. Ils se trouvaient super rapidement. T'avais l'impression de voir pratiquement des jumeaux là, avec de la télépathie qui sont capables de se trouver n'importe où, avec des passes hyper rapides, des passes dangereuses. On dirait que autant Slaf que Demidov, leur jeu a pris une coche. Ils sont plus rapides dans leur exécution. Ils sont un peu plus dangereux ensemble. Et ça, c'est une excellente nouvelle. À travers tout ça, Oliver Kapanen a pas mal paru lui non plus, mais on voit vraiment que c'est un petit peu le troisième homme à travers tout ça, mais c'est bien correct. Il y a des responsabilités un peu différentes sur ce trio-là, mais ça, c'est une bonne nouvelle. C'était pas une décision qui était nécessairement facile de séparer Slafkovský du premier trio, mais pour le moment, ça rapporte. Et Ivan Demidov, là, en particulier, on va en parler dans une dizaine de minutes avec Marco D'Amico, mais il semble avoir pris un autre pas de géant cet été. Il semble être encore plus dangereux. Même chose pour Slafkovský. Alors ça, c'est une combinaison qu'il va falloir surveiller parce qu'elle pourrait faire des dommages. Parlant du premier trio, ben monsieur samedi soir, il a encore frappé hier. Il y a trois certitudes dans la vie. La mort, les taxes et Cole Caulfield qui marque un samedi soir. C'est arrivé combien de fois l'an passé et on dirait que Cole Caulfield a le don de toujours le faire au moment qui compte. Les buts de Cole Caulfield, là, c'est pas le cinquième but dans un filet désert dans une victoire de 5-2. Là. Caulfield, les statistiques l'an passé, c'était frappant, mais il marque des buts égalisateurs. Il marque des buts pour donner l'avance à son équipe. Il marque des buts gagnants. Mais encore une fois, ça a été ça hier. C'est lui qui a marqué le but gagnant en prolongation. Il était mieux de le marquer d'ailleurs, là. Il avait frappé un poteau un peu plus tôt dans la rencontre. Cole Caulfield en prolongation avec Nick Suzuki, là, c'était une question de temps avant qu'il marque. Et pour moi, c'est encourageant pour la suite. Je dirais que le premier trio a été moins impressionnant que le deuxième. Évidemment, c'est normal. C'est un premier match pré-saison. Ils ont un nouveau coéquipier intégré, Chris Kreider. J'ai pas senti que le trio a été aussi menaçant qu'il aurait dû l'être. Peut-être quelques flashs ici et là. Il y a notamment à un moment donné, Chris Kreider, il a offert une super belle passe là, d'un bout à l'autre de la patinoire à Cole Caulfield. Finalement, ça n'a pas donné grand-chose. On a vu quelques flashs, mais il va falloir leur donner du temps. Et je sais même pas si trois matchs pré-saison, ça va être assez parce que on le sait, c'est pas facile de jouer avec Caulfield et Suzuki. Regardez, ça fait combien de temps qu'ils jouent ensemble? 4-5 ans? Combien de joueurs est-ce qu'on peut dire « Hey, ça a marché avec ces deux-là? » À part Slaf, là, mais pas grand monde d'autre, là. On en a essayé plusieurs. Anderson, ça a pas marché. Par moments, c'était Raphaël Harvey-Pinard. Je veux dire, on peut aller vraiment loin, là. Il y a eu des dizaines et des dizaines de combinaisons différentes. Le seul pour qui c'est évident pis que ça a vraiment fonctionné, c'est Juraj Slafkovský. Alors, donnez du temps. Soyez patient. C'est une question de temps avant que ça débloque. Faut juste leur donner peut-être un peu plus d'opportunités pour le faire. La paire Jack Eyes-Trouble. On surveillait ça de près, évidemment, parce que ce sont deux joueurs qui luttent un peu pour leur avenir à Montréal. Ils vont commencer l'année avec l'équipe. Mais ils se battent pour gagner un poste dans la formation. Et je peux pas dire qu'ils ont été super convaincants hier. T'sais, ils affrontaient l'équipe B des Maple Leafs. Offensivement, de l'autre bord, là, c'était qui le joueur le plus talentueux? Vous allez chercher longtemps. C'était les troisième et quatrième trio des Maple Leafs qui étaient là. Jacka était sur la glace pour deux buts de Toronto, un en infériorité numérique, mais je dirais que pour les deux, il avait l'air un petit peu mêlé dans ses assignations défensives. Jaden Struble lui-même le dit qu'il était pas très content de son match. On a l'impression que lorsque ces deux joueurs-là étaient dans leur territoire en train de défendre, ils étaient un peu mêlés. C'était difficile des fois de suivre le jeu. Alors ça, c'est pas idéal. Par contre, j'ai trouvé que Jacka, comme Martin Saint-Louis dirait, là, il jouait bien dans son ADN. Il a frappé énormément. 8 mises en échec et il mettait des rondelles au filet. Pas besoin de te casser la tête, là, Harbour. T'es pas de l'Innotune. Tu vas pas faire une coast-to-coast ou peu importe. Mais la rondelle au filet, ça peut créer des chances de marquer une déviation, un rebond, peu importe. Quand même 5 tentatives de tir pour lui hier. Et tout ça, ça survient dans un contexte où dans le match, dans l'autre match qui était disputé à Toronto, David Reinbacher a fait la job. On va en parler plus en détail avec Marco dans 5 minutes, là. Mais la bonne nouvelle, c'est que Reinbacher, on l'a pas remarqué plus que ça. Ça veut dire qu'il a pas mal paru. Et surtout, ses entraîneurs lui ont fait confiance. Hey, il a joué 22-02, dont 4 minutes 41 en infériorité numérique. Et pas en infériorité numérique face à n'importe qui. Face à l'avantage numérique des Maple Leafs de Toronto avec Matthews d'un bord, puis Nylander, puis Radish, puis c'est pas facile à défendre. Mais j'ai aimé le match de Reinbacher. Il prenait toujours la bonne décision avec la rondelle. Il a pris avantage de son gabarit, avec son bâton, avec de bons coups d'épaule. T'sais, c'est pas Scott Stevens qui va arracher la tête à quelqu'un dans le milieu de la glace, mais le long des rampes, il était capable quand même d'utiliser son gabarit à son avantage. Et j'ai vraiment l'impression qu'il jouait plus en confiance. Il en avait parlé vendredi là dans les entrevues avant le match, mais Reinbacher, hier, il avait visiblement le couteau entre les dents. Il comprenait ce qu'il devait faire et il le fait. Si on n'a rien de mal à dire sur Reinbacher, ça, c'est une bonne nouvelle. Et j'irais même jusqu'à dire que là, il mérite une audition avec Lennotin. Que Reinbacher, c'est potentiellement le complément parfait pour Hutton. Défenseur responsable, mobile, qui va pas te mettre dans le trouble, et que quand Lane Hutson essaye d'en faire un peu trop, puis c'est bien correct, parce que c'est pour ça que tu le payes, puis c'est pour ça qu'on l'aime autant, ben Reinbacher est derrière et il va être capable d'éteindre les feux. Et c'est pour ça que moi, dès lundi, j'aimerais ça les voir ensemble. Je le sais, équipe A, équipe B, c'est pas trop clair encore qui va jouer, mais j'aimerais qu'il se fasse donner cette opportunité-là, parce que hier, il a mieux paru que Jacka et Struble. Un autre même, je dirais, qui a mieux paru qu'eux, et ça, c'était surprenant, ça a été une très belle surprise pour moi, c'est Luke Mittelstadt. Si vous écoutez beaucoup les chroniques de Martin Thériault, si jamais vous écoutez Processus, ben vous savez, Marty nous parle de Luke Mittelstadt depuis des mois, j'aimerais même dire des années, et hier, on a compris pourquoi. Il y a un excellent coup de patin au-dessus de la moyenne qui lui permet de bien transporter la rondelle. Il jouait de façon très simple, mais il avait une bonne vision. Malheureusement pour Luke Mittelstadt, il y a deux choses qui jouent contre lui. Il est gaucher, puis il y a une congestion à gauche. Et il est un peu plus petit aussi, un peu plus frêle. C'est pas nécessairement ce style de joueur dont le Canadien a besoin en ce moment. Mais premièrement, pour le Rocket de Laval, c'est une bonne nouvelle. Parce que tu vas avoir un sacré bon défenseur avec toi cette année. Puis qui sait? Peut-être qu'il y a des gars qui vont partir. Peut-être que Luke Mittelstadt va attirer l'attention d'une autre équipe et pourrait être un appât dans une transaction éventuelle. Ça, je pense que c'est une excellente nouvelle que Luke Mittelstadt ait bien paru hier. On va prendre une courte pause et au retour, c'est Marco D'Amicos qui s'installe. Marco était sur place au Centre Bell hier. Il va nous livrer ses impressions sur le match. Ivan Demidov, il était affamé. Il est ambitieux en vue de la prochaine saison. Il veut tirer encore plus et ça, c'est une excellente nouvelle pour le Canadien. Marco va nous parler de ça. Il va nous parler plus en détail du match de David Reinbacher et de sa carte cachée dans les deux matchs d'hier entre le Canadien et les Maple Leafs. On en parle avec Marco D'Amico dans 2 minutes.
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3: Du podcast Processus et sur le marché, mais surtout, il était notre journaliste présent sur place au Centre Bell hier. C'est Marco D'Amico. Comment ça va, Marco?
12: Ça va très bien, les boys, et vous autres?
3: Ça va super bien, merci. Écoute, Marco, je pense que pas mal tout le monde est d'accord là que le joueur qui a été le plus impressionnant hier, puis pas juste dans le match à Montréal, mais si on combine les deux matchs ensemble, c'est Ivan Nemidov. Il semble avoir pris un pas de plus dans son jeu. Il a peut-être pris un peu de coffre, plus rapide dans son exécution, il gagnait ses batailles le long des rampes, et surtout, il tirait encore plus, et ça, c'est une excellente nouvelle.
12: Effectivement, écoute, un Ivan Demidov qui tire à profusion, c'est une arme assez dangereuse. Déjà qu'on sait à quel point il est un fin fabricant de jeu. On l'a parlé un peu hier par rapport à ça et il nous a dit il a vraiment pris l'été pour travailler sur non seulement sa capacité de tir qui était déjà bon, mais plus sa mentalité. Il a fait beaucoup de vidéos pour essayer de mieux comprendre où ce qu'il ratait l'opportunité de tirer et optait pour la passe.
3: Ouais.
12: Et on l'a vu un peu plus décisif dans ce domaine-là dans le match d'hier. Tirait d'un peu partout. Un tir sur réception qui touche le poteau, le prochain shift, tir sur réception, but. Donc tu le vois là, il continue à faire ses répétitions. Là c'est juste d'être un peu plus décisif autour du filet, alors que c'est pas un set play comme un tir sur réception.
3: J'ai vu ses 9 tirs tentés pour Ivan Nemidov hier, là, alors que l'an passé il en tentait à peu près 3 par match. Puis t'as raison là, honnêtement sur papier. Il y a peut-être un des 3 meilleurs tirs avec le Canadien. Déjà l'an passé, là, on pouvait dire ça, son tir du poignet est dévastateur. Faut juste qu'il se fasse confiance un petit peu plus. Puis quand il joue avec un gars comme Juraj Slafkovský, qui est capable de le feeder, qui est capable de très bien le complémenter, ben il a encore plus confiance en son lancer.
12: Ah, absolument. Puis je pense que le tir des poignets n'a jamais vraiment été un problème. Je pense que c'était plus le synchronisme et la puissance de son tir sur réception. Parce que c'est vraiment ça qui va faire en sorte qu'il va être vraiment difficile de prévoir sur la glace, parce que si tu peux faire ton tir sur réception, c'est une chose, mais sinon, s'ils savent que c'est un tir sur réception dévastateur, il y a un joueur qui va être plus proche de lui en couverture, ce qui va lui permettre de peut-être faire un pump fake et pousser vers le milieu. Donc, ça lui offre juste beaucoup plus d'opportunités d'attaque et de prendre avantage de la glace devant lui. Donc, pour lui, je pense que ça s'annonce pour une grosse saison, puis il nous l'a dit, c'est quelque chose qui l'a fait pour vraiment changer sa mentalité, pour se développer un peu plus davantage.
3: Je te pose une question, Marco. Elle est tough, là, elle est un peu chienne, mais j'ai envie qu'on s'amuse ce matin. Là, on l'a vu déjà, Ivan Demidov, version encore plus améliorée de ce qu'il était déjà. Ça va prendre combien de temps avant qu'on dise « Ce gars-là, c'est le meilleur attaquant du Canadien de Montréal? »
12: C'est difficile de dire ça quand t'as un marqueur de 50 buts puis un centre gagnant du Selke de 100 points. Honnêtement, on verra peut-être l'année prochaine.
3: OK, mais quand même, là.
12: C'est toujours qu'est-ce qu'on entrevoit comme étant le meilleur. Exemple, durant les années de gloire du côté des Bruins de Boston, on dirait tout que le meilleur joueur était Patrice Bergeron, même si c'était pas lui qui marquait le plus de points.
3: Ouais.
12: Donc c'est toujours comment quantifier qualifier une question comme ça. Moi personnellement, ça va être très difficile de déloger Nick Suzuki, mais s'il y en a un qui pourrait le faire, c'est Ivan Demidov.
3: Ah, absolument, je veux dire le talent lui sort par les oreilles puis d'être capable de faire ça à 20 ans seulement. Je pense que la décision de le placer, Juraj Slafkovský avec lui et Kapanen, clairement, Marco, elle commence à porter fruit. Là. Tu le voyais que la chimie entre les deux, c'était instantané, puis même, je dirais qu'elle était améliorée par rapport à ce que c'était l'an passé.
12: Ah, oh, absolument. Écoute, c'est un match préparatoire, fait qu'on va pas commencer à s'envoler non plus. Mais ça dansait sur la glace, ces deux-là. C'est vraiment intéressant. Puis, tu sais, une des choses que j'apprécie le plus avec Juraj Slafkovský sur un autre trio que le gros trio, il y a plus de temps avec la rondelle. Quand tu joues avec Nick Suzuki puis Cole Caulfield, demande à Chris Kreider hier soir, là, il a touché fort la rondelle.
3: Non.
12: Donc, ça l'offre un peu plus de temps et de glace pour être un peu plus créatif du côté de Juraj Slafkovský. Et ça compte.

0: trio à surveiller.
1: Parlons de ce qui s'est passé dans le match du côté de Toronto. Le joueur qu'on suivait avec le plus d'attention, c'est David Reinbacher. Puis je pense qu'on peut dire mission accomplie. On l'a pas trop remarqué, mais ça c'est une bonne nouvelle, parce que dans ses assignations défensives, Reinbacher, Marco, il a été hyper fiable.
0: Absolument, absolument. Je pense que, premièrement, chapeau aux gardiens de but, Kakkonen et Sam Montembeau.
1: Ouais.
0: Un but contre l'équipe A des Leafs. Quand même bien fait. La défensive, écoute, moi personnellement, en termes de fiabilité défensive, j'ai trouvé que c'était le défenseur à qui on a challengé le plus qui a ressorti du lot, et David Reinbacher. J'ai pas haï la game de Adam Engstrom, mm-hmm. mais il y a eu une pénalité coûteuse, il y a eu deux revirements. C'était bon sans plus du côté d'Adam Engstrom. Mais si tu regardais la défensive, tu sais, Martin Saint-Louis, il en parlait hier, avec la blessure de Caden Gooley, il y a une opportunité en ce moment. Mais toutes les responsabilités de Caden Gooley, c'est défensif à 5 contre 5, il joue en désavantage numérique. Le joueur qui a le mieux auditionné pour ce rôle-là hier soir des deux équipes, c'est David Reinbacher. Il a été excellent autour du filet. C'est un gars qui offrait pas beaucoup de place à l'adversaire. Forçait des Gavin McKenna, des Austin Matthews à devoir être un peu plus vite sur la gâchette. Et on l'a vu même à 5 contre 5, il ralentit le jeu, prenait bien la décision, se laissait pas vraiment affecter par la pression adverse sur l'échec avant. C'est ces qualités-là qui vont faire de lui un défenseur de tous les jours dans la Ligue nationale. Je sais que je suis pas en train de parler d'un défenseur Norris ici, là, mais c'est un défenseur qui s'apprête à avoir les bonnes aptitudes pour être un joueur complémentaire pour un gars comme Lane Hudson ou un gars comme Mike Matheson éventuellement. Et c'est ça qu'on veut voir de sa part. Et première mission accomplie, mais il reste quand même deux matchs préparatoires.
1: Parlant d'une éventuelle paire Hudson-Reinbacher, est-ce que selon toi, est-ce que c'est quelque chose que toi t'aimerais voir cette semaine? Il y en a un match lundi, il y en a un autre samedi prochain. Est-ce que t'aimerais voir ces deux-là être testés ensemble?
0: Mais c'est certain qu'avec la limite des vétérans, donc avec la nouvelle convention collective, les joueurs ayant joué plus que 100 matchs saison et série dans leur carrière n'ont le droit que jouer deux matchs. David Reinbacher pourra jouer tant qu'il veut parce qu'il en a juste joué deux matchs dans la Ligue nationale. Lane Hudson en a joué un peu plus que 100, donc ça va faire en sorte qu'il peut pas jouer plus qu'un autre match. Ce que je crois que ça va se donner samedi prochain dans les l'autre match split squad qu'on va voir le 26.
1: Mm-hmm.
0: Intéressant de voir. Moi personnellement, la paire que j'aimerais voir, éventuellement j'aimerais voir Hudson avec Dobson. La paire qui m'intrigue, ça serait Matheson avec Reinbacher.
1: OK. C'est vrai que c'est intéressant. Surtout
0: pour
1: un jeune défenseur.
0: Ouais.
1: Parce que c'est un jeune, ça reste que Reinbacher, c'est un jeune défenseur. Fait que c'est un peu le chier dans la gueule du loup de le faire jouer avec Lane Hudson. Tu sais, que c'est pas toujours facile de jouer avec Hudson. C'est un défenseur qui prend beaucoup de risques. Matheson, plus d'expérience, un peu plus responsable. Et tu permets d'avoir Dobson et Hudson ensemble, ce qui serait une paire merveilleuse. Là, on l'a vu l'an passé. Je veux dire, quand ils sont ensemble sur la glace, l'autre équipe touche pas à la rondelle.
0: L'autre équipe souffre. Ce que je dirais, c'est juste, avec David Reinbacher, je pense que d'apprendre de Mike Matheson aurait beaucoup, un plus avec son expérience. C'est un gars qui sait très bien comment prendre un joueur sous son aile. Mais aussi, tu sais, David Reinbacher et Lane Hudson sont de très, très bons amis hors de glace. On patinait ensemble quasiment les dernières 5-6 semaines, sans cesse, se parlent souvent, habitent dans le même édifice. Donc, il y a une chimie déjà instantanée avec ces deux-là. Éventuellement, t'aimerais voir ces deux-là ensemble. Mais je dis juste, dans le cadre de bâtir des trios, tu sais, je suis pas nécessairement hyper enthousiastique de voir Hudson avec Alex Carrier. J'apprécie les deux gars beaucoup, mais je pense qu'ensemble, c'est pas nécessairement une paire optimale. Donc, tu veux voir un gars sortir du lot. Hier, pour moi, c'était David Reinbacher à Toronto.
1: Ouais.
0: Je pense que Arber Jackay à la droite hier a quand même bien très bien fait aussi.
1: Ouais, on a senti que Jackay, il jouait dans son ADN, comme dirait Martin Saint-Louis. Rondelle au filet, il frappait. Qu'est-ce que t'as pensé de sa paire avec Jaden Schubel? Est-ce que toi, c'est une expérience que t'aimerais retenter d'avoir ces deux gars-là ensemble?
0: Oui. Encore une fois, t'as la limite de 100 des vétérans, là, fait qu'ils ont le droit à juste un autre match. Personnellement, j'aime

0: J'aimerais voir une autre combinaison. J'aimerais voir qu'est-ce qu'il peut faire avec d'autres joueurs. On le sait déjà qu'est-ce qu'il peut faire avec Jaden Struble. Ils ont joué de bonnes minutes ensemble l'année passée quand ils étaient les deux sur la glace alors qu'il avait une blessure à Caden Gooley. Donc, on sait déjà c'est quoi. On sait déjà c'est quoi Arber Jacky à la droite. Quand même très bon, selon moi, là, quand il joue sur son côté, pas son côté fort. Personnellement, j'aimerais voir une combinaison où ce que t'essayes un David, excuse-moi, un Arber Jacky avec un des défenseurs qui va jouer dans le top 4. Je pense qu'ils ont joué ensemble peut-être 20 minutes l'année passée, là, mais Hudson Jacky, ça serait intéressant. Matheson Jacky, ça serait intéressant. Jacky Dobson, ça serait intéressant. Tu sais, juste de voir comment qui pourrait trouver de la chimie avec des défenseurs réguliers dans l'alignement, ça serait ça qui est intéressant pour moi. Parce qu'on le sait déjà, ils ont tenté l'expérience avec Jaden Struble, qui a joué plusieurs fois avec Lane Hudson. Donc, j'aimerais voir l'inverse du côté de Arber Jacky pour voir s'il peut trouver la magie quelque part avec un autre compagnon de défensive.
1: Parlant de Jacky, il y a eu une scène assez cocasse hier. On est en troisième période. Arber Jacky s'en va au banc des punitions. Et là, rapidement, il se fait donner un téléphone. Ce que j'ai rarement vu, je vais être honnête sur le moment. Je comprenais pas trop ce qui s'est passé. T'as demandé à Arber qu'est-ce qui s'est passé au juste. Je veux qu'on aille écouter, puis on va réagir tout de suite après.
2: So did you actually watch your brother's fight in the penalty box, or is that a fake video?
3: that was real.
2: That was real?
3: The guy was like, I have it right here. I was like, oh, let me see it.
2: Did you like it? Because that was one heck of a
3: fight. That was a sick fight, yeah. Kind of knew he was going to do something today. He's trying to make an impact, so I'm going after Matthews too. I love that.
1: Fait que Marco, t'as demandé à Herbert, hey, est-ce vrai que t'as regardé le combat de ton frère Florian, qui s'était battu à Toronto quelques minutes avant, puis il a dit ouais c'est vrai, le gars il m'a passé son téléphone, j'ai regardé ça, puis j'étais fier de lui, c'était un gros combat, c'était vraiment un moment cocasse.
0: Sick fight.
1: Sick moi, fight.
0: Il
1: était fier,
0: il m'a perdu. Ouais, c'est malheureux que je peux pas vous montrer la vidéo parce qu'il avait un sourire d'un oreille à l'autre. C'était même, on parlait même pas de son match, il parlait de son frère, puis il est juste là, il voulait faire de quoi, man. Il y a des têtes qui allaient se faire cogner ce soir-là, puis ça a donné que ça a été refire.
1: Ouais.
0: Mais écoute, c'était juste drôle d'être capable de voir ça. Il a pas demandé le cellulaire, il se l'est fait donné par
1: le préposé, dans la, peu importe. Hein.
0: Le préposé dans la boîte, dans le cachot. Ce que j'ai trouvé intéressant, par contre, c'est qu'il savait déjà d'avance que Florian voulait faire des flamèches à Toronto. Je pense que ça parle aussi de l'intensité des deux frères. Ils ont les deux quelque chose à prouver à l'organisation. Et les deux, pour moi, au moins le premier match, mission accomplie. Du côté de Florian, j'ai aimé son match. Il y a eu quelques opportunités offensives dont il n'a pas pris avantage. Mais ça vient un peu avec les nerfs. Hâte de voir qu'est-ce qu'il va être capable de faire s'il joue demain à Trois-Rivières.
1: Ouais, exactement. Florian a quand même distribué quelques bons coups d'épaule, a amené une belle énergie. Malheureusement, il n'y a peut-être pas de place pour lui, mais du moins, s'il laisse une bonne impression, ben peut-être qu'il va faire partie des premiers joueurs rappelés en cours de saison quand il va avoir des blessures. En terminant, Marco, je veux qu'on parle de peut-être la plus belle surprise du match d'hier. Il en a impressionné plusieurs, et ça, c'est le jeune défenseur Luke Mittelstadt.
0: J'ai eu le plaisir de parler avec son ancien coéquipier et potentiellement futur coéquipier LJ Mooney qui évoluait avec lui à l'Université du Minnesota. Et il m'a dit carrément vous allez apprendre à le connaître assez vite. Je pense qu'on a appris à le connaître assez vite hier. Un joueur très fluide, bouge bien la rondelle, très bonne vision, est capable de maintenir la possession. Et c'est vraiment ça. C'est une des raisons pourquoi il ressort du lot. Martin Saint-Louis joue une game où ce que c'est la relance, la possession de rondelle, être capable de patiner avec la rondelle pour se créer un peu plus d'espace. Il coche toutes ces cases-là, donc c'est certain qu'il a ressorti du lot hier. Certaines missions défensives étaient un peu plus difficiles, dont le but de Colton Sissons. Mais globalement, c'est un joueur qui a démontré beaucoup de flash. T'sais, plus de flash que, mettons, un Adam Engstrom dans le match de Toronto. Donc, on l'a vu décisif. On l'utilisait en outrance aussi. Là, on l'a utilisé en désavantage numérique. La deuxième vague de l'avantage numérique. Il voulait tenter des choses avec. Et je pense que c'est ça qui est intéressant parce que c'est un joueur qui va être très, très important pour le Rocket de Laval, spécialement avec la blessure à Bryce Pickford. Ça risque d'être fort probablement lui qui va piloter la première vague de l'avantage numérique. On verra qu'est-ce qui va se passer avec Adam Engstrom. Mais c'est un joueur que le Canadien a en très haute estime. Et pour un choix de septième tour, il a quand même très bien impressionné parce que c'est un gars qui joue de façon cérébrale, puis Martin Saint-Louis adore des joueurs comme ça.
1: Ah, t'as amplement raison. Et pour ceux qui se demandent, oui, c'est bel et bien le frère de Casey Middlestad, qui a joué pas mal un peu partout à travers la LNH. Puis clairement, il a un patin. Il a un coup de patin de joueur de la LNH. Après ça, c'est sûr qu'il y a certains facteurs qui jouent contre lui à Montréal. C'est un autre défenseur gaucher. Il est un peu plus petit aussi, mais à court terme. C'est une bonne nouvelle pour le Rocket de Laval et on verra ce qui se passe à un peu plus long terme. Hey, merci beaucoup Marco d'avoir pris ton temps pour nous parler aujourd'hui. Super apprécié. Passe un bon dimanche et nous on se reparle déjà demain en fait parce qu'on va être en avant-match dans la game demain à 18h15. On va te parler parce que c'est Canadien-Sénateur demain.
0: Et on se parle sur le tailgate juste avant aussi.
1: Oui, évidemment. Merci beaucoup Marco. Passe une excellente journée. À demain.
0: Toujours un plaisir, les gars. Bonne journée.
1: Bye. Alors voilà, c'était Marco D'Amico. On va prendre une pause. Et au retour, deuxième dimanche NFL. Et on a des duels très excitants qui s'annoncent. Baker Mayfield, il va vouloir prendre sa revanche. Il affronte son ancienne équipe, les Browns de Cleveland. On en parle dans deux minutes avec David Gilbert. On parle des autres affrontements de Marc, mais aussi, on peut pas passer sous le silence la performance incroyable de Josh Superman Allen. Est-ce que c'est le meilleur joueur au monde en ce moment? Est-ce que quelqu'un va être capable d'arrêter les Bills? On en parle avec David Gilbert dans deux minutes.
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1: C'est déjà un deuxième dimanche dans la NFL. Plusieurs gros affrontements. Et pour l'occasion, on en parle avec David Gilbert. Comment ça va, mon Dave?
14: Top shape, Oli. Toi de ton bord?
1: Top shape aussi. Écoute, j'ai hâte parce qu'on a vraiment de bons matchs. La semaine 1 a été excellente. Très surprenante, des duels serrés, mais là, on a encore plus d'affrontements de qualité aujourd'hui. Alors, j'ai hâte d'analyser tout ça avec toi. Mais avant, on n'a pas le choix de passer sous le silence ce qui s'est passé jeudi soir, David. Une domination complète à plate couture des Bills face aux Lions, 41-31. Et encore une fois, Josh Allen en a mis plein la vue, autant par la voie des airs qu'au sol. On peut tous s'entendre pour dire que c'est le meilleur corps arrière, peut-être même le meilleur joueur au monde en ce moment. Et là, cette victoire, elle a fait en sorte que les Bills sont maintenant deuxième favoris pour remporter le Super Bowl, tout juste derrière les Rams. Est-ce que les partisans des Bills peuvent y croire pour de vrai?
14: C'est sûr qu'ils peuvent y croire parce qu'ils ont Josh Allen comme corps arrière. Je pense que Josh Allen est probablement le corps arrière dans la ligue qui fait en sorte que ton équipe va gagner 10 matchs ou plus saison après saison s'il est en santé. C'est ce genre de joueur-là. Écoute, jeudi était hallucinant. Juste pour te donner une stat, là, il a marqué son 83e touché au sol.
1: Wow.
14: Ça le place 18e de tous les temps dans la NFL. Pas pour les corps arrière, là. Avec les porteurs de ballon, ça a pas de bon sens, là. Il est incroyable. Être partisan des Bills, j'aurais quand même une inquiétude pour ma défensive. Ça fait deux fois maintenant qu'on donne 30 points ou plus à l'adversaire. On s'inquiète tout le temps de la défensive à Buffalo parce que la défensive ne donne jamais le même rendement que l'attaque. Mais encore une fois, Josh Allen, c'est de se dire, si je suis capable de faire 30 points dans un match, la défensive va juste en accorder un de moins, puis on va être correct.
1: Non, c'est ça l'affaire. C'est que ils vont marquer des points comme c'est pas possible. Surtout face... Ben, en fait, ce qui est encore plus impressionnant, c'est que là, ils l'ont fait face à deux bonnes équipes. Puis je suis conscient que la défense des Lions, là, c'est loin d'être une défense exceptionnelle, mais celle des Texans, ce l'est. Fait que ça te montre que c'est vrai, c'est à prendre au sérieux. En plus, jeudi, ils l'ont fait avec un DJ Moore qui était amoché, qui a manqué une partie de la rencontre. Tu sais, j'ai dit Josh Allen, le meilleur joueur au monde, favori pour le MVP. Y a-t-il quelqu'un même qui s'approche à lui ou il est juste dans une autre galaxie?
14: Ben, actuellement, je te dirais qu'il est dans une autre galaxie par ce qu'il fait. Mais, écoute, Caleb Williams, là, si effectivement on continue à rouler comme on roule actuellement avec les Bears, là, puis même Ben Johnson, l'entraîneur-chef, a dit en début de saison, mon objectif avec l'attaque, c'est de battre le record du nombre de points dans une saison. Si effectivement on s'en va vers ça, puis que l'attaque marche comme elle a marché la semaine 1 en marquant 59 points, je pense pas qu'ils vont marquer 50 points à tous les matchs, mais si on va vers ça, je pense que Caleb Williams aussi devrait être dans la discussion, parce que lui aussi... Il est spectaculaire, là. Tu sais, il est à sa troisième saison, mais on voit cette année une meilleure maturité. Je pense que c'est ça qui lui manquait un peu. Lui a tous les outils pour être capable d'aller gagner ce trophée-là. Fait que j'ai l'impression que ça va être une lutte à deux, parce qu'après ça, je regarde en arrière, je pense que tout le monde est comme sur... je dirais que c'est le dessus de la pyramide, puis juste en dessous, il y en a plusieurs autres. Mm-hmm. Mais actuellement, pour moi, c'est Caleb Williams et Josh Allen.
1: Ouais, non, je suis entièrement d'accord avec toi. Justement, parlant de Caleb Williams, peut-être on peut en glisser un mot rapidement, mais là, les Bears aujourd'hui, ils affrontent une pas mal meilleure défense que la semaine passée. C'est leur rivaux de division, les Vikings du Minnesota. Donc, force contre force. L'attaque des Bears face à la défensive des Vikings, qui est-ce que tu vois avoir le dessus cet après-midi?
14: Je vois les Bears gagner encore. Je pense que, tu sais, la défensive des Vikings devient efficace quand on blitz énormément pis on rend l'attaque imprévisible, dans le fond. On l'a vu contre les Packers au quatrième quart, là. Je pense que le blitz sans arrêt, à un moment donné, Jordan Love savait plus d'où ça venait, puis ça a mal viré. Mais les Bears ont une des très bonnes lignes à l'attaque de la Ligue. Caleb Williams est capable de sortir de la pochette puis de trouver des jeux importants, même si ce qui se passait au départ n'est pas ce qui va se passer au final. Puis quand on regarde toutes les statistiques, ce qui est encourageant pour les Bears et décourageant pour les Vikings, c'est que Caleb Williams est exceptionnel contre le blitz. Il a dans le top 3 des meilleurs pourcentages de complétion, dans le fond, lorsqu'il est blitzé. Fait que pour vrai, je pense que les Bears vont gagner ça. Mais je pense, tu sais, c'est des duels de division. Les deux équipes se connaissent bien. Ils jouent deux fois l'une contre l'autre par année. Ça va être un match serré. Mais je pense que les Bears ont trouvé la façon de gagner ce match-là.
1: Ouais. Puis là, Kyler Murray, d'ailleurs, ne jouera pas. C'est Carson Wentz qui va avoir le départ. A bien fait la semaine passée. Mais on connaît bien évidemment les limites de Wentz à ce statut de sa carrière. Ça reste que surveiller Justin Jefferson, là, face à la très faible, très poreuse tertiaire des Bears de Chicago. Je m'attends à ce qu'ils connaissent un gros match. Là, on va le cibler énormément du côté des Vikings du Minnesota. Un autre match à suivre cet après-midi, pis c'est peut-être l'histoire de la journée dans la NFL, c'est en quelque sorte la revanche. Baker Mayfield et les Buccaneers de Tampa Bay qui reçoivent son ancienne équipe, les Browns de Cleveland. On le sait comment y est Baker, là, orgueilleux. Il garde tout le temps cette petite croustille-là sur son épaule. Je m'attends à voir un Baker avec le couteau entre les dents cet après-midi.
14: Ouais, écoute, j'avais induit en erreur l'équipe de Greg Lanto vendredi en disant que c'était le premier match de Baker contre son ancienne équipe. C'est toi qui m'avais dit non, il a joué contre son ancienne équipe avec les Panthers. Puis j'ai regardé, puis effectivement, c'était le cas. Mais écoute, pour te donner une idée comment ça fait longtemps, il jouait avec Christian McCaffrey comme porteur de ballon avec les Panthers.
1: Ah ouais, ça commence à faire une éternité, là, disons.
14: Ouais, exact. Puis à ce moment-là, je pense que Baker était un peu un corps arrière, sans dire brisé, là. Il avait pas la confiance qu'il a aujourd'hui.
1: Ouais.
14: Une confiance bâtie à coup de succès avec les Bucks. Puis lui-même l'a dit en saison morte, il avait encerclé ce match-là sur son calendrier au mois de mai. Quand l'horaire est sorti, il a dit « Hey, cette game-là, je la veux. » J'ai hâte de voir ce que ça va donner parce que Baker Mayfield, par le passé, ce qu'il nous a montré, c'est que quand il est motivé et un peu en maudit par la bande, il est dangereux. Puis surtout, il va jouer contre une équipe des Browns qui a été pitoyable la semaine dernière contre les Jaguars de Jacksonville qui, selon moi, ont peut-être une équipe comparable à celle des Bucks.
1: Ouais.
14: Fait que ça risque de mal virer aussi. Puis parlant des Browns plutôt... Ça va fort probablement, en tout cas, je sais pas comment ça va virer, mais ça va fort probablement être le dernier départ de Deshaun Watson, peut-être avec les Browns, puis peut-être dans la NFL, point, là.
1: Ah, je suis d'accord avec toi, je l'espère. Puis, je sais pas si t'as vu sa dernière déclaration, lui, c'est à chaque semaine, là. Il a le don de se mettre le pied dans la bouche. Il dit, ça a pas de bon sens. Les médias, les partisans, ils s'attendent à ce que je fasse 400 verges puis 5 touchés chaque semaine. Non, il y a personne qui s'attend à ça de personne, là. Même les fans des Bills s'attendent pas à ce que Josh Allen fasse ça chaque semaine. On s'attend juste à ce que tu sois un carrière potable. Les Browns t'ont quand même donné 250 millions de dollars pis t'as de la misère à rester en santé pour deux matchs. Mm. Alors, j'ai l'impression que ça va être la varlope de trop pis que dès la semaine prochaine, on va voir Shedeur Sanders comme corps partant des Browns de Cleveland.
14: Si c'est pas ça, il va avoir des émeutes à Cleveland la semaine prochaine.
1: Parce qu'ils vont être, ils retournent à la maison la semaine prochaine. C'est
14: ben
1: ça
14: oui,
1: qui.
14: Premier match.
1: C'est ça.
14: Premier match à la maison. Puis ajoute à ça que Krim, il s'est fait huer copieusement dans un match pré-saison à la maison.
1: Ah.
14: Imagine s'il se ramasse comme partant la semaine prochaine. Ça sera pas beau, là. Il est mieux d'avoir de la sécurité autour de lui parce que ça va brasser. Tu sais, Deshaun Watson, là, moi, excuse-moi, là, mais.
1: Quel idiot.
14: Comme tu dis, ferme ta trappe puis joue au football, là. Je veux dire, t'en as eu assez des distractions autour du football, tu sais. Puis quand il dit, là, le 400 verges puis le 5 touchés par match, c'est ça qu'on attend de moi, on dirait, des médias. Hey, au prix que t'es payé comme un des meilleurs corps arrière de la ligue. Tu devrais jouer à ce niveau-là et tu n'as pas joué une seule série de cette façon-là depuis que tu as été engagé avec les Browns. Tu sais, une série où tu dis, hey, ce gars-là, il est transcendant, il vaut le prix qu'on a payé. Depuis qu'il a sorti des Texans, là, ce gars-là, d'après moi, puis avec raison, là, avec ce qui s'est passé, il est brisé.
1: Ouais.
14: Puis en tout cas, regarde, j'espère pour lui que c'est la dernière fois qu'on va le voir jouer sur un terrain de football, parce que Krim, un, c'est pas sain. Puis deux, on veut voir des vrais corps arrière, puis tu sais, des belles histoires. Puis Deshaun Watson, c'est pas nécessairement une belle histoire, là.
1: Ouais, puis c'est très ironique que les Browns aient sorti Baker de Cleveland justement pour faire face faire l'acquisition de Deshaun Watson, ouais. Et les deux vont justement faire face un à l'autre aujourd'hui. David, si tu me le permets, on va prendre une petite pause et au retour, je veux qu'on parle des autres duels, notamment un choc Bengals contre Texans. J'ai bien hâte de voir qui va avoir le dessus dans ce match-là. Est-ce que les Broncos vont être capables de rebondir face aux Jaguars de Jacksonville? On va parler de tout ça dans deux minutes.
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1: On est toujours en conversation avec David Guilbert du podcast Premier et les buts pour mettre la table pour ce dimanche NFL. Un des duels les plus intéressants à suivre cet après-midi, c'est les Bengals de Cincinnati. Une belle première victoire la semaine passée face aux Buccaneers de Tampa Bay qui affrontent la redoutable défensive des Texans Houston qui a mal paru la semaine passée contre les Bills de Buffalo. David, qui est-ce que tu vois avoir le dessus dans le match tantôt?
14: Ce qui est particulier dans ce match-là, c'est les blessures. Premièrement, du côté des Texans, Nico Collins, le receveur, ne sera pas de l'alignement partant. Puis ça, c'est une énorme perte pour les Texans et pour CJ Stroud. Quand il n'est pas là, c'est pas du tout la même façon de fonctionner. Puis déjà qu'on avait une chambre de receveur un peu amochée, le fait que Collins ne sera pas là, ça va faire mal.
1: Ouais.
14: Puis du côté de tes Bengals, on apprend ce matin que Joe Burrow va jouer. Mais il y a des problèmes de dos.
1: Non, il est déjà blessé. C'est épouvantable. Hey, on est semaine 2. Je capotais quand j'ai vu ça.
14: Et puis surtout, tu sais, le dos, je veux dire, c'est pas quelque chose qui se répare ou qui se replace rapidement. Là.
1: Non.
14: C'est pas comme si t'as une petite blessure au bras, peu importe. Là. Le dos, quand ça commence à faire mal, pour ceux qui le savent, là, ça fait mal.
1: Ouais.
14: Fait qu'il y en a qui disent, ben, Schefter, un matin, il disait même, ça va être pendant le match, on va s'assurer que son dos est correct puis bien réchauffé, mais on va voir si son dos, là, la douleur remonte. Là, si remonte, est-ce qu'il va finir là? Je sais pas. Mais je sais pas. J'ai vraiment aimé ce que j'ai vu des Bengals la semaine dernière. Ils ont forcé 4 revirements du côté des Bucks, une défensive beaucoup plus agressive. Puis en attaque, je pense qu'aujourd'hui, Joe Burrow va se débarrasser du ballon rapidement justement pour éviter les contacts et surtout utiliser un certain... Jamar Chase.
1: ce serait le fun, ça.
14: On l'a pas vu la semaine dernière, hein?
1: Non, 2 catchs pour 12 verges, je pense.
14: Ouais, exact. Fait que je pense qu'on va l'utiliser beaucoup plus. Puis même Joe Burrow disait, il dit... T'sais, je le sais que je l'ai Jamar Chase puis je l'ai pas assez utilisé puis c'est mon erreur. Il l'a dit, c'est mon erreur. Fait que ça va faire en sorte, je pense qu'on va voir un match où le duel pour moi ça va être Derek Stingley, le demi-coin des Texans contre Jamar Chase, deux gars qui se connaissent bien puis ça risque d'être un duel physique, le fun. Mais je pense que tes Bengals vont gagner ce match-là parce que je pense que l'attaque des Texans va avoir de la misère à bouger le ballon comme il faut.
1: Ben surtout avec une blessure à un de leurs meilleurs receveurs de passe. Puis je dirais que pour les Texans, c'est quasiment un must-win déjà. Là. Tu veux pas commencer cette saison 0-2. Je sais que l'an passé, ils ont commencé 0-3 puis ils ont été capables de revenir par la suite. Mais c'est tellement pas idéal de te placer dans cette situation, surtout avec tous les points d'interrogation qu'il y a déjà autour de cette équipe, avec CJ Stroud notamment. Ça, c'est vraiment pas une nouvelle. Puis l'affrontement entre la ligne défensive des Texans Houston et la ligne à l'attaque des Bengals, ça aussi, j'ai hâte de suivre ça, là. La ligne d'attaque des Bengals a été quand même assez bonne la semaine passée, mais on sait celle des Texans est peut-être la plus talentueuse de toute la NFL, David.
14: Oui, exact. Fait que ça va être difficile. Ben, en fait, je pense que ça va être un jeu d'échecs, ce match-là. Puis je pense que la carte cachée des deux côtés, ça va être les porteurs de ballon. Montgomery a très bien joué la semaine dernière, 3 touchés. Je pense qu'on va essayer de l'utiliser beaucoup justement pour pallier la perte de Collins. Mais du côté des Bengals, Chase Brown, le Canadien, je pense qu'on va l'utiliser énormément aussi, justement pour peut-être faire en sorte que Joe Burrow ait peut-être moins à passer le ballon puis que physiquement, il soit capable de passer à travers ce match-là. Je pense que les porteurs de ballon vont être vraiment importants.
1: Ouais, entièrement d'accord avec toi. Il y a eu une grosse surprise la semaine passée. Ouais, il y a bien des survivors, dont le mien, qui sont morts à ce moment-là. C'est évidemment les Cardinals qui ont surpris les Chargers. Si je te pose une question, qu'est-ce qui a le plus de chances d'arriver? Que les Cards surprennent une autre équipe, cette fois-ci les Seahawks, sans Sam Darnold, ou encore que les Chargers se font encore une fois surprendre, cette fois-ci, face aux Raiders?
14: Écoute, j'adore cette question-là, parce que d'un côté ou de l'autre, ça serait une grosse surprise. T'sais, les Chargers, plusieurs les prenaient comme gagnants de la division, il y en a qui les voyaient même au Super Bowl.
1: Ouais.
14: Ils ont été pathétiques la semaine dernière, mais tu sais, pathétiques, là, les Cards, ils ont juste battu parce qu'ils ont été meilleurs. Ils n'ont pas gagné par chance, là. Ils ont dominé. Puis du côté des Cards, ben justement, t'as dominé une équipe qu'on considérait comme sur papier supérieure à toi. Puis là, ça va, comme tu le dis, contre les Seahawks, alors que ça va être Drew Luck, le carrière partant. Qu'est-ce qui a la chance d'arriver de plus? Moi, je te dirais que les deux ont une très bonne chance d'arriver.
1: Ah ouais.
14: Oui, moi je pense que les Cards pourraient surprendre les Seahawks. Tu sais, on donne pas assez de crédit, je pense, à Jacoby Brissett. Depuis qu'il a pris le travail chez les Cards l'an dernier, quand Kyler Murray a quitté, il est devenu le carrière de cette équipe-là, c'est devenu son équipe. Il y a des statistiques hallucinantes, des matchs de 300, 400 verges. Vous me direz des fois parce qu'il perdait par 20, puis je suis d'accord. Mais quand même, il fait le travail. Il fait fonctionner Michael Wilson. Il a fait fonctionner un peu Marvin Harrison la semaine dernière. Trey McBride, ça va bien. Ils ont une attaque avec des super belles pièces. Puis du côté des Chargers, les Raiders, la semaine dernière, vous me direz qu'ils ont joué contre Miami, puis je suis d'accord avec vous. Mais les Raiders, c'est l'équipe qui a mis le plus de pression sur le corps arrière dans toute la NFL la semaine dernière. La NFL a sorti une nouvelle statistique, là, ça s'appelle le ratio de KO. Dans le fond, c'est est-ce que tu crées une situation où le corps arrière doit sortir de sa pochette, où il y a un sac, où il doit précipiter son geste. Et c'est les Raiders qui ont été numéro un. Ça va contre les Chargers, qui ont eu de la misère à protéger Justin Herbert la semaine dernière contre les Cards. Max Crosby doit être en train de se lécher babine. Hey, sérieusement, moi, je verrais bien les Chargers perdre un deuxième match, commencer la saison 0-2, puis que le bouton panique soit enfoncé solide, là.
1: Mais ça va être dans les deux cas, là, ça va être un bon exemple de, est-ce qu'on a juste exagéré, surréagi au fait que ça a été une première semaine décevante, ou est-ce que ça va être pour de vrai, là? T'sais, est-ce qu'on va devoir vraiment s'inquiéter pour les Chargers? Est-ce que les Cards sont vraiment une équipe à prendre au sérieux? Moi, ça reste que les Seahawks, là, champions en titre du Super Bowl, ils ont battu les Pats avec Drew Lock.
14: Ouais.
1: J'ai l'impression que c'est une équipe qui est tellement complète qu'ils vont quand même avoir le dessus sur les Cards. Mais pour les Chargers, on peut être un peu plus inquiet parce que ça reste qu'il y a énormément de points d'interrogation autour de cette équipe-là. Tu sais, Justin Herbert a mal paru. Est-ce que le système de Mike McDaniel va vraiment fonctionner? La défense, elle s'est fait traverser la semaine passée. Est-ce qu'on va être capable de régler tous ces problèmes-là avant le match contre les Raiders? J'ai bien hâte de suivre.
14: Ouais,
1: maintenant, regardons un autre duel. Peut-être même deux autres duels parce que eux, ils sont vraiment intéressants. Si je te pose une autre question, David, qu'est-ce qui a le plus de chances d'arriver? Une 10e victoire de suite en saison régulière pour les Jags qui affrontent les Broncos ou encore une 7e défaite de suite des Packers contre les Jets?
14: Hey, les Packers, la dernière fois qu'ils ont eu 6 défaites de suite en saison régulière comme actuellement, là, Brett Favre n'était pas encore le corps arrière de l'équipe.
1: C'est fou à quel point cette équipe-là n'est plus la même depuis la blessure à Micah Parsons.
14: Oui, exact. Ils ont pas gagné un match depuis sa blessure.
1: ça s'invente même pas. Je veux dire, c'est un joueur, mais ça te montre à quel point quand on a fait son acquisition, on a tout misé sur lui. Là. On a tout bâti la défense autour de Micah Parsons.
14: Ben, pas juste ça. Regarde juste la semaine dernière contre les Vikings. Tu mènes par plus de 2 touchés. Puis t'es supposé de fermer le match au quatrième quart. Puis c'est qui ferme les matchs d'habitude? C'est Michael Parsons. C'est lui qui va aller faire le gros sac du corps. C'est lui qui va aller staller l'attaque de l'autre équipe.
1: Michael Parsons et ton jeu au sol aussi, David. Tu sais, ça c'est l'autre façon de closer une game. Cours avec le ballon. Ben là, Josh Jacobs, qui est leur meilleur porteur de ballon, il a des ennuis légaux, il est pas là. Fait que ça, c'est comme s'il te manque tes deux closers d'une certaine façon.
14: Exact, exact. Fait que ça fait en sorte que les Packers, je dirais que c'est une excellente équipe sur trois quarts, mais tu le vois, ils ont un manque de confiance en eux au quatrième quart. À chaque fois que ça commence à remonter puis que l'autre équipe commence à faire des gros jeux, on dirait que ça serre les fesses. C'est comme, oh non, pas encore. Ça revient, là. On est rendu là. Puis les Jets, la semaine dernière, ont quand même bien paru, ont bien joué. Vous me direz encore une fois, c'est contre les Titans. Puis probablement que tout le monde va bien paraître contre les Titans cette année. Mais on a vu des choses encourageantes. Puis du côté des Jags, quand j'ai vu la statistique, j'ai dit, pour vrai, ils ont 9 victoires de suite. Là, j'ai regardé les affaires, j'ai dit, ben oui, 9 victoires de suite en saison régulière. Liam Cohen, ce qu'il a fait avec cette équipe-là, c'est magique. Ce qu'il était capable de faire aussi avec Trevor Lawrence, qui, par moment, par le passé, avait des problèmes de confiance, manquait des receveurs ouverts, prenait pas les bonnes décisions. Liam Cohen lui a clairement redonné une dose de confiance. J'aime ce que je vois des Jags, j'adore leur receveur. Parker Washington, si vous ne le connaissez pas, commencez à regarder ça, parce que c'est un receveur qui est incroyable. Hey, puis les Broncos la semaine dernière, là, c'est pas compliqué. 28 plaqués manqués. Ça a l'air que, de ce que j'ai lu, là, ils ont donné aux Chiefs 240 verges après un plaqué manqué.
1: Hey boy.
14: C'est un record de l'histoire de la NFL. 240 verges. Sacré.
1: Pour une défense qui, l'an passé, était une des trois meilleures dans la ligue.
14: Oui. Ouais. Fait que ça montre que les Broncos la semaine dernière se sont tirés dans le pied.
1: Ouais.
14: J'ai l'impression que les pratiques cette semaine avec Sean Payton n'ont pas dû être le fun. Ça a dû brasser pas à peu près. Je pense que les Broncos vont rebondir là.
1: Ouais, c'est le genre d'occasion où là les leaders des Broncos vont se lever. Tu sais, Sean Payton, là, c'est un des meilleurs coachs des 20 dernières années dans la NFL. Il va être capable de redresser la barre, j'ai l'impression, dans ce genre de situation là. C'est une équipe qui a trop de talent, qui a trop de leadership et qui a trop bien fait l'an passé pour s'écraser encore une fois. Je serais surpris, là, surtout qu'en ce moment, c'est à Denver. Les Jags sont une équipe qui a énormément de momentum, beaucoup de confiance en eux en ce moment. Ben, c'est peut-être le moment d'aller à contre-courant et de choisir les Broncos dans ce match-là. Puis du côté de Packers contre Jets, j'ai hâte de voir c'est quoi le vrai visage des Jets. Parce que là, ça a bien été la semaine passée. C'est une équipe qui est talentueuse. Là, à un moment donné, tu repêches dans le top 5 chaque année. C'est normal. Est-ce que c'est vraiment une équipe à prendre au sérieux? Ou est-ce que, bon, c'était juste un mirage de la semaine 1? Ben, on va avoir une bonne indication de ça plus tard aujourd'hui.
14: Ouais, clairement. Puis, juste rappeler, l'an dernier, les Jags, le 21 décembre, juste avant Noël, ils se pointent à Denver et ils sont allés donner une volée aux Broncos, qui jouaient très bien. Ils ont battu 34-20, mais le score est même un petit peu... trompeur, parce que les Jags ont vraiment mieux joué, puis là, ils rejouent encore à Denver. Fait qu'ils ne seront pas intimidés par l'environnement, ne seront pas intimidés par la tâche qu'il y a devant eux autres. Puis je suis d'accord avec toi, les Jets, j'ai hâte de voir ce qu'ils vont être capables de donner. Geno Smith, la semaine dernière, a été correct, mais la défensive a fait le travail. Puis là, ça va être un premier vrai test pour Aaron Glenn, puis justement, sa nouvelle équipe d'entraîneurs, son nouveau système sur le terrain. J'ai vraiment hâte de voir ce que ça va donner. Moi, je te dirais que les Packers ont pas mal plus de chances de perdre ce match-là que les Broncos de ne pas gagner. Je pense que les Broncos vont gagner ce match-là, mais je pense surtout que les Packers sont en sérieuse...
1: Et ce serait-tu la panique à Green Bay s'ils perdent encore, puis surtout contre les Jets?
14: Ah, mais hein que ça serait la panique, puis une panique justifiée, je pense, parce que là, on se rend compte que... j'ai l'impression qu'on a poussé le problème qu'on avait avec les Cowboys de Dallas... avec les Packers, tu sais, les Cowboys avaient Micah Parsons, puis c'était une défensive d'un seul homme.
1: Ouais.
14: Ben clairement maintenant les Packers, on est allé le chercher, puis on dirait que maintenant c'est la défensive d'un seul homme. Quand il est pas là, ils sont capables de rien faire, puis on ne reverra pas Micah Parsons au moins jusqu'à la semaine 5. Fait que tu peux pas dire ah ben crème, on va vivre avec ça puis on partira 0-4-0-5, mais quand il sera là, attention, ça marche pas de même dans la NFL.
1: Non, et le siège de Matt LaFleur, l'entraîneur-chef des Packers de Green Bay, commence à se réchauffer un petit peu. Je dis pas qu'il est nécessairement brûlant, mais il commence à avoir de la pression, parce que là, c'est année après année, là, déception chez les Packers, qu'on connaît pas nécessairement le succès auquel on s'attend, étant donné le talent qu'il y a autour de cette équipe-là. Puis s'ils sont pas capables de redresser la barre rapidement, ben peut-être que ça va coûter la job à leur entraîneur-chef. Merci beaucoup, David, pour ton temps aujourd'hui. C'est super apprécié. Bon dimanche NFL, puis on se repart la semaine prochaine.
14: Sans faute, merci Oli. Bon dimanche de football aux fans.
1: Merci David. Alors voilà, c'était David et Gilbert. On va prendre une pause et au retour, les échos de vestiaire du Canadien de Montréal pour les deux matchs. Le match à Montréal, le match à Toronto. Je peux vous dire que Samuel Montembeault, plusieurs étaient très impressionnés par sa performance hier. On va aller l'entendre. Alors si vous êtes un auditeur de haut, c'est Richard Sirois et les plus gros hits de musique qui s'amènent. Fait que si vous voulez continuer la discussion, je vous invite à nous rejoindre sur la chaîne YouTube de BPM Sport. Et pour ceux qui sont déjà sur le réseau de BPM, ben restez là parce que c'est les échos de vestiaire du Canadien de Montréal dans deux minutes.
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5: Oh. Ben salut tout le monde. Bon dimanche matin. Merci d'être à l'écoute de ce show radio. Diffusé partout à travers le Québec sur toutes les stations haut du réseau Arsenal Média. Je suis en studio avec Sylvain Caron qui prépare quelque chose. J'aimerais ça qu'il nous donne.
6: Non, mais non, t'en sauras pas plus. On garde ça pour tantôt. C'est une surprise. Par contre, il y a des gens qui ont vu la vidéo circuler depuis la fin de semaine. Donc, on va expliquer ça un petit peu plus tard. Tantôt, on va s'amuser amplement ce matin.
5: J'ai hâte que tu m'en parles parce que j'ai vaguement une idée de quoi il va s'agir. Et c'est pas déjà drôle, là.
6: À suivre.
5: On commence ce show radio avec les Red Hot Chili Peppers et une pièce qui s'appelle Other Side, au meilleur de la musique. Hello.

0: formidable que Sylvain Caron nous donne plus de détails sur ce fameux défi.
1: Ah, vous allez voir ça, Tom.
0: Ah, toi, t'es surprise. Le 20 septembre, comme aujourd'hui, mais en 1976, AC/DC sort son troisième album studio. J'ai besoin d'aide pour le titre. Dirty Deeds Done Dirt Cheap.
1: Ah, c'est pas vrai. Hey, tu l'as eu d'un coup, hey.
0: Troisième album le plus vendu du groupe après Highway to Hell et Back in Black. Voici la pièce de titre de l'album. Dirty Deeds Done Dirt Cheap.
1: Ah, c'est pas vrai, tu l'as eu à deux fois.
0: Au meilleur de la musique.

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1: Bon, allons-y avec les détails de ce fameux défi Sylvain Caron. De quoi il s'agit?
2: Bon, vous expliquez, si vous n'avez pas vu la vidéo qui est sur nos différentes plateformes de haut, allez voir ça, ça vaut la peine parce que c'est un peu un avant-goût de ce qui nous attend pour le prochain mois, OK?
1: OK.
2: Donc, c'est pour le prochain mois, Richard.
1: Oui.
2: Moi et Richard, on a subi l'affront de la pesée.
1: Ah oui. L'humiliation.
2: L'humiliation, voilà. De ton poids, toi, Richard?
1: 219,5.
2: Bon, c'est quand même pas si mal. De mon côté, 212,5 livres. Donc, le défi en tant que tel...
1: Oui. C'est perdre du poids, j'imagine.
2: Ben oui, c'est ça.
1: Ben oui. Oui,
2: mais toi, t'es capable de perdre?
1: Moi, je veux perdre dans le mois qui vient, je veux perdre une livre. Non, mais je suis gourmand, tu le sais. Ben
2: oui.
1: OK, une livre par semaine. Quatre livres.
2: Alors, si tu vas avec ça.
1: Hey, Richard, bon restaurant.
2: On va te donner l'objectif d'atteindre 210 livres à la fin du mois, hein, qui commence aujourd'hui, okay, si on veut.
1: Okay.
2: Et dans mon cas, 200 livres. Bon, c'est un petit peu plus touché dans mon cas, là, je suis plus jeune, plus fringant.
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0: Il y avait du bon Oasis tout à l'heure dans ce show radio, la pièce Wonderwall. Et le groupe repart en tournée. Fini pour de bon la chicane entre les deux frères qui a duré près de 15 ans, il faut le dire.
1: On était ça.
0: Quarantaine de dates en 2027 aux États-Unis, en Europe, bon, dont l'Angleterre, évidemment, d'où le groupe vient pour l'instant. Pas de show proche de chez nous, en tout cas pas de show de prévu au Québec. Hey, tout à l'heure, je vais te raconter comment le groupe White Stripe m'a sorti du trouble en voiture.
1: Good. Et le leader des Imagine Dragons, lui, pendant ce temps-là, a lancé un tout nouveau jeu vidéo qui s'appelle Last Flag. Avez-vous intéressé? Et on va les entendre tantôt.
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1: Il y a une vingtaine d'années, je fais le trajet entre Matane où j'habite et Montréal où je vais voir des gens que j'aime bien. Oui. Alors, mon petit garçon est dans la voiture. Il y a 4 ans, on arrête au resto. Tu sais, le gros M jaune. Là.
2: Oui, oui, ouais, oui.
1: On s'arrête là. Il veut un jus de pomme. Alors, nous, on s'arrête en chemin pour qu'il puisse boire son jus de pomme. Et là, on repart. Et là, dans la voiture, il me dit, « Papa, j'ai oublié mon jus de pomme. » Ah. Et là, le ton monte, et tu sais ce que c'est des enfants.
2: Hein? Oui, je
1: et
2: sais.
1: Et là, il veut son
3: jus de pomme.
1: C'est ça! Il veut son jus de pomme qu'il a oublié sur une table à pique-nique, genre à la Pocatière.
2: Okay.
1: Et on est rendu pas mal plus loin. Puis là, tu sais, je peux pas laisser sur le bord de l'autoroute, on n'a pas le droit de faire ça. Bon, alors là, j'arrête dans un dépanneur et j'achète un petit jus de pomme semblable avec le petit couvert en aluminium.
2: Oui, oui.
1: Et là, il fait une crise parce qu'il y a pas le gros M jaune sur.
2: Ah,
1: là.
2: Mon Dieu!
1: Et qu'est-ce qui m'a dépanné pour enterrer sa crise?
2: Je sais pas.
1: Les White Stripes.
2: Oh!
1: Le CD que j'avais à côté de moi, entre les deux bancs, à l'avant, et c'était la pièce Seventh Nation Army. Traînez toujours ça en voiture si vous avez des jeunes enfants qui font des crises à cause d'un jus de pomme.
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0: L'été se termine, l'automne arrive, mardi, le 22 à 20h05. On range les sandales, on sort les manteaux d'hiver, les couleurs, les trucs, on sort les râteaux, on ramasse les feuilles. Puis on ferme les piscines, j'en ai pas.
1: Ah, mais moi, c'est fait.
0: Fait-il?
1: Ah, oui, c'est fait, c'est terminé, c'est closé. Merci, bonsoir. On passe à autre chose. On va en parler d'automne tantôt.
0: Ah, ben oui, c'est le sujet. C'est le sujet de la saison.

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1: Mon cher Sylvain Caron, il y a Francis de Grand Prix qui se retrouve en vedette dans un gala ce soir.
2: Oui, il est à Saskatoon avec les Fred Dionne, Gab Forêt, Vince Lemire, Laurent Saint-Martin. Ils sont en nomination pour l'artiste francophone de l'année. On souhaite la meilleure des chances aux artistes. Et ça fait quoi, 2 ou 3 ans qu'on a ajouté cette catégorie-là au Canadian Country Music Awards. Je pense que c'est une torpinouche de bonne nouvelle de faire un clin d'œil à la musique francophone.
1: Ménage d'automne, ben on est rendu là.
2: Oui, c'est écoute, là, on commence à sortir les râteaux tranquillement, pas vite. Tu parlais tantôt de fermer les piscines, à préparer le terrain tranquillement.
1: Ouais.
2: Peut-être même des travaux à l'intérieur. Donc, on vous souhaite de bons moments avec votre émission de Z le week-end. Avec, les gens m'ont posé la question, Richard, parce que j'avais parlé il y a de cela le week-end dernier, des couleurs d'automne. Parce que j'en ai profité, hier pour faire une tournée à l'intérieur des terres. Puis c'est vrai que les couleurs commencent à changer. 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
1: Eminem s'en vient, ben pas ici, pas avec nous en studio, mais en musique.
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0: Il fait encore beau. Il fait soleil. On a de la belle lumière. Il faut prendre l'air absolument. Et Sylvain, tu as quelques endroits où tu vas pouvoir nous amener.
1: C'est-à-dire que ce sont les parcs régionaux qui sont en vedette, puis on va pouvoir y revenir tantôt.
0: En musique, tout de suite, à haut. Oh.

0: Weeknd.
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0: 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Zed le Weeknd.
2: Ben, il faut prendre l'air, il fait encore très beau et on peut se promener gratuitement un peu partout dans les parcs au Québec.
3: Ouais, et on parle des parcs régionaux. Souvent, on a tendance, il y avait une promotion d'ailleurs pour les parcs nationaux de la CEPAC, mais il y a aussi des parcs régionaux qui foisonnent un peu partout à travers la province et ces territoires qui s'avèrent donc une alternative à considérer aux parcs de la CEPAC qui sont plus populaires. Donc, il y a 2000 droits d'accès qui sont distribués cet automne avec le programme Accès Nature. Donc, jusqu'au 31 octobre, vous allez aller simplement donc en ligne, les réservations qui se font en ligne au plus tard la veille de la visite. C'est donc pas possible de se procurer des droits d'accès le jour même. Pour planifier un petit peu à l'avance, on s'en va sur le site web d'Aventure Québec, aventurequebec.ca, et on peut profiter d'ailleurs de ces nombreux endroits magnifiques partout au Québec. La carte interactive s'y trouve, là. Vous allez pouvoir réserver votre forfait.
2: On se promène dans les bois, même si Garbage nous chante dans un instant.
3: Même le style Lounier Pop.
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0: Aujourd'hui, 20 septembre, c'est l'anniversaire de naissance du bassiste du groupe Soundgarden, Ben Shepherd. Il a 58 ans aujourd'hui et on peut l'entendre sur une pièce qui s'appelle Black Hole Sun. On va vous parler jeux olympiques et et crocodiles. Vous
1: allez comprendre. Dieu, ça fait un bon ménage, ça.
0: Vous allez comprendre pourquoi dans les prochaines minutes.
1: Jeux olympiques des crocodiles, tu dis?
0: Oui.
1: OK.
0: Oui, tu vas comprendre tantôt.

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1: Les Jeux olympiques de 2032 vont avoir lieu à Brisbane, en Australie. Oui. Évidemment, comme toujours, il va y avoir des compétitions d'aviron et de canoë.
2: Oui.
1: Et l'endroit où ça va se dérouler, c'est un fleuve. Et là, on réalise que ce fleuve-là est infesté de crocodiles.
2: Oh mon Dieu, ça va être... Hey, ils vont manquer de rames tantôt.
1: Non, mais tu pensais à la vitesse où les rameurs vont aller?
2: Les records du monde vont être battus.
1: Récemment, ils en ont capturé un de 4 mètres, donc plus de 12 pieds de long. Imagine, non, mais tu
2: comptes pas à l'eau, là.
1: Tu compétitionnes pour une médaille d'or, puis il y a 8 pieds en arrière de toi, il y a un crocodile.
2: Ah oui, puis peut-être plus qu'un, là, de la façon que tu parles.
1: Écoute, ils ont quelques années pour changer de lieu, pour trouver un autre endroit.
2: J'espère.
1: Oui, j'espère, moi aussi. Hey, David Guetta, Teddy Swim, ça s'en vient dans un instant au meilleur de la musique.
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0: Un beau match de la NFL
1: oui.
0: depuis le début de la saison, Sylvain.
1: À commencer par celui de jeudi, dominé outrageusement par les Bills de Buffalo, avec Josh Allen à la tête, qui était vraiment solide. D'ailleurs, on pourra y revenir avec un peu de football tantôt.
0: Absolument, parce qu'on est des fans de la NFL,
1: oui,
0: tous les deux, ici.

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1: Plusieurs beaux matchs de la NFL qui s'annoncent, Sylvain Caron.
2: Ouais, cet après-midi, on a les Panthers de Caroline face aux Falcons d'Atlanta. Green Bay affronte les Jets à New York. Ça devrait être une petite facile pour les Packers de Green Bay. Les Steelers de Pittsburgh affrontent les Patriots en Nouvelle-Angleterre, la Nouvelle-Orléans est à Baltimore face aux féroces Ravens. Cleveland est à Tampa Bay. Ça, c'est donc tantôt à 13h par la suite, fin d'après-midi. Puis on aura la chance d'y revenir. Jacksonville est à Denver et le match du dimanche soir. Les Colts d'Indianapolis face aux Chiefs de Kansas City. 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
1: Et il y a Larac Gonzalez tous les jours de la semaine de midi à 13h, yes, à écouter pour avoir toutes les informations dans le monde du sport. Cage the Elephant dans un instant au meilleur de la musique.
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0: Fin septembre, il faut déjà commencer à penser aux pneus d'hiver.
1: Ah ouais, les pneus d'hiver, la date, pour le fun, c'est
0: ben, la date, il faut les avoir du 1er décembre au 15 mars, ça c'est obligatoire. Okay. Mais quand la température moyenne est sous les 7 degrés, commence à être temps à penser de les poser.
1: Ah, on va y penser, on va y penser, bon, on va y revenir tantôt. En musique, un peu New Country avec Post Malone, collaboration de Morgan Wallen.
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1: Hey, ça marche tellement cette chanson-là, Mentir, Darpin Lépine.
2: Première nomination au Canada Disque, d'ailleurs.
1: Oui, oui. Hey, les pluies d'hiver pourraient coûter plus cher?
2: Ben, malheureusement, comme bien des affaires avec la, ce qui se passe au Moyen-Orient, ben, c'est certain que les pluies d'hiver, déjà, là, vos spécialistes au niveau des pneus d'hiver ont reçu une notice à des grands, là, pour ce qui est du BF, des marques comme BF Goodrich, Dunlop, General Tire, Goodyear, Michelin. On parlait d'un bond de 3 à 4% de hausse des coûts de, aussi avec la hausse des coûts de transport maritime et routier. On peut parler d'un prix qui devrait aller aux alentours de 10% plus cher. Donc, c'est vraiment au-dessus de ce qu'on est habitué de payer, là, en augmentation par rapport au cours des dernières années. Donc, c'est un peu ce que l'on relate, mais bon, c'est une tendance qui, malheureusement, s'annonce de ce côté-là.
1: Puis on peut pas vraiment en mettre juste trois non plus. Fait que...
2: Non, ça, je penserais pas que ça fonctionne. Hey, on va pouvoir relancer le tout tantôt avec du Tom Walker.
1: Oui, au meilleur de la musique, c'est oh!
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0: Ben, Sylvain Caron et moi, on aime bien recevoir quelques petits mots...
1: Des petits mots d'amour. Genre... C'est plus Richard.
0: Non, mais tu sais, genre, ah, oh, Richard, t'es tellement beau sur ta photo, là, sur le
1: site. Oui, ça, c'était au début, là. Tu as remarqué qu'on a moins de ça. Avec tes Three Days Grace. Oui, des salutations, on en aura pour vous autres tantôt.
0: Oui, on va écouter tout de suite Three Days Grace, oui.
1: Parce que je viens de le dire.
0: Ah, tu l'as dit, ok, je t'écoutais pas.

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1: Ah, merci pour tous les commentaires reçus à notre sujet.
2: Vraiment cool.
1: Oui, les gens sont tellement fins.
2: C'est vraiment le fun. Puis avec le défi dont on va vous rappeler un peu plus tard tantôt, on en a parlé un peu ce matin, on pourra vous inviter d'ailleurs à y aller de vos prédictions. On vous explique ça plus tard. Diane Gagnon, salutations à toi en Abitibi sur le haut 104.3. Également, je veux saluer toute la belle gang de Joliette et de la région du 103.5 parce que on vient d'avoir un nouveau mobile là-bas.
1: Wow!
2: Oh, yes. On pourra s'asseoir dedans avec André Lanaudière. Tiens, salutations à toute la belle gang d'ailleurs. À Benoît Lopez également qui nous soutient sur le 103.5. Salutations à vous autres. Et également, Mario Hardy sur le haut 97.3. René Deschaines sur le 95.5 à Dégely. Matane, Louise Yel sur le 95.3. Donc, ça continue d'entrer un peu partout.
1: Pas compliqué. On est partout au Québec.
2: Ouais.
1: Pour les stations hautes du réseau Arsenal Média. Un groupe que j'aime beaucoup, ça s'en vient. Depeche Mode avec Enjoy the Silence à haut.
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0: Le 20 septembre en 1970, Jim Morrison des Doors est reconnu coupable de s'être exhibé.
1: Ah! Sur la scène?
0: Oui.
1: Ben oui, je m'en rappelle.
0: Il s'est exhibé l'organe.
1: Ben, j'étais pas là, mais c'est parce que je me souviens du film.
0: Dans un show à Miami, a été condamné à une amende de $500 pour exhibition publique et propos obscènes. Ah.
1: Richard va en montrer un petit peu plus dans une vidéo. Je vais vous en parler un peu plus tard tantôt, mais on voit pas son pipi.
0: Oh non.

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1: Ah, toi pis tes défis, là, Sylvain Caron.
2: Hey, j'aime ça! J'aime ça! Bon, pour les gens qui étaient pas là ce matin.
1: Ouais.
2: Peut-être que vous avez vu Richard dans, pas dans son plus simple appareil, fort heureusement. avait... On a fait peser à l'intérieur d'une vidéo qui circule actuellement partout
1: au
2: travers
1: monde.
2: Le monde.
1: Oui.
2: Via nos portails de haut. Richard, donc, qui s'est pesé avec son poids de...
1: 219.5.
2: Moi, je me suis pesé avec grande surprise. Je pensais que j'étais plus pesant que ça, fort heureusement. 212.5 livres. Et là, c'est le beau sérieux, Richard
1: oui.
2: et moi.
1: Oui.
2: On doit perdre un certain nombre de livres au cours du prochain mois. Donc, si on regarde la date d'aujourd'hui, là, on est bien le 20.
1: Le 20, oui.
2: Donc, dans un mois exactement, on va valider. Puis on va suivre ça chaque semaine.
1: Oui.
2: Donc, Richard doit se rendre à 210 livres.
1: Parce que moi, je voulais perdre juste une livre au départ. Mais
2: je
1: savais que c'était pas
2: ça. Puis moi, je dois me rendre à 200 livres à la fin du mois. Donc, on va surveiller ça ensemble. On va vous faire voter au cours des prochaines. Ça va être le fun.
1: Je suis tellement gourmand, c'est impossible.
2: Va donc courir autour de la station pendant ce temps-là.
1: Le groupe de Killers, ça s'en vient au meilleur de la musique.
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0: Mon cher Sylvain Caron, j'ai passé une bonne partie de ma vie à Montréal, mais quand je suis arrivé dans mon beau coin de pays, à Matane, en Gaspésie, il y a 6 ans, j'ai été fasciné par le nombre de personnes qui partaient à la chasse à l'automne. C'est écoute, fou en région, c'est... comment c'est populaire.
1: Partout au Québec, la chasse est... Écoute, premièrement, c'est une activité très, très importante pour l'économie québécoise. On a tendance à l'oublier. Et puis, on va en parler un petit peu de chasse tantôt parce qu'il y a un petit bidule qui a été lancé par un inventeur dans l'Est du Québec et qui pourrait faire fureur pour les chasseurs et les chasseuses. Faut pas l'oublier. À l'écoute.
0: Ben oui, absolument. Ben, c'est pas mon cas, là, mais...
1: Non. En bon moment, tu chasses là-bas. Bouffe. Almost Monday.
0: Ah, oh, au meilleur de l'année.

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1: On parle de chasse avec l'expert Sylvain Caron.
2: Non, non, vraiment pas. Hey, écoute, je suis pas chasseur, je suis pas pêcheur. On va régler ça tout de suite. Par contre, je sais pertinemment qu'il y a un outil indispensable après la récolte d'un grand gibier, que ce soit un cerf, un ours, orignal ou autre. On parle d'une barre télescopique de 14 à 20 pouces de son inventeur, Denis Proulx. Ça, c'est un monsieur de l'Est du Québec qui a fait l'invention, justement, du Buck Thorax. Donc, c'est un écarteur, en bon québécois, là, de grand gibier. Et donc, ça peut vous permettre de sauver bien du temps, bien du trouble, et de sortir votre bête encore plus rapidement du bois, parce que faut le faire quand même avant de
1: faut la ramener, avoir
2: des problèmes. Mais oui, exactement. Donc, c'est peut-être un item qui serait intéressant là, à valider chez vos marchands spécialisés. Mais ça connaît déjà un bon succès. Et donc, ben bravo, c'est un produit québécois à part de ça. On aime ça en parler.
1: Green Day avec Holiday devant nous en musique. À haut.
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0: Rentrer les télévisuels, Sylvain Caron et moi, on s'est rappelé des émissions pour enfants qui ont marqué notre jeunesse et c'est un clash spectaculaire entre nous.
1: Ben oui, et on vous a posé la question d'ailleurs sur nos différentes plateformes un peu plus tôt cette semaine. Donc moi, Richard, on va vous donner des réponses. Vous allez voir le clash comme Richard mentionnait
0: tantôt. On a 60 ans de différence.
1: C'est à peu près.
0: Hey, les Fall Out Boys, ça s'en vient, ils ont un album live disponible.
1: Oui, exactement, pour So Much For Dust, c'est un spectacle enregistré au Madison Square Garden. Et pour les intéressés, l'album est actuellement disponible.
0: Et le titre de la chanson qui s'en vient ici à OC, My Songs Know What You Did in the Dark, Light Them Up.
1: Hey, tu fais ça juste à temps.

0: Zeb Lewis.
1: Ben, les émissions pour enfants qui ont marqué notre jeunesse, on s'en est parlé beaucoup, Sylvain Caron et moi. Écoute, je suis un petit peu plus vieux que toi.
2: Tu veux commencer?
1: Oui, ben, très jeune, moi, c'était Bobino, la boîte à surprise, bien sûr. Écoute, Bobino de 57 à 85. J'ai pas goûté jusqu'en 85, là.
2: Non, non.
1: 25 ans à la télé, c'est complètement fou. Moi, ma vraie émission préférée quand j'étais jeune enfant ou jeune ado, c'était Pépito? Batman.
2: OK, OK.
1: Batman. T'allais dire quoi?
2: Pépito, c'était pas la première marionnette dans les années 50 à Radio-Canada. Oui, c'est
1: oui,
2: ça, tu le dis.
1: Mais Batman, moi, c'était... Écoute, il y a eu 120 épisodes avec Adam West qui jouait Batman, Burt Ward jouait Robin. Il y avait des méchants, le Joker, évidemment, le pingouin, Catwoman, qu'on trouvait
2: avec les pifs pis les paufs, là.
1: Oui, oui, qui apparaissaient à l'écran. Ben oui. Ça a vraiment marqué ma jeunesse. Et toi, c'était?
2: Ben, moi, c'était Goldorak. Écoute, étant né dans les années 70, véritable phénomène, j'ai pas besoin de vous donner de chiffres. C'est une des franchises les plus populaires de l'histoire. Ne serait-ce qu'à bande originale, donc la chanson originale de Goldorak. En France seulement, 4 millions d'exemplaires vendus depuis le début de Goldorak.
1: Un show spectaculaire télé, c'est Vasimolo d'André Robitaille.
2: Oui.
1: Qui était pour les enfants, pour les jeunes. Il y avait 500 000 téléspectateurs et 200 000 étaient âgés de plus de 18 ans.
2: Ah, c'est pour te dire, hein?
1: Fait que, tu sais, des fois, peut-être, ben, je sais pas, mais peut-être parce qu'on regardait l'émission avec nos enfants. Mais en tout cas, ça marchait très, très fort. Vasimolo. Hey, on a de la bonne musique devant nous. Chabouzi, c'est bien ça?
2: Oui. Ah oui, Chabouzi.
1: Avec Carl Girl.
2: New Country.
1: Au meilleur de la musique.
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0: Ah ben mon cher Sylvain Caron, je sais pas si t'es habile manuellement, mais
1: pas
0: moi,
1: toutes.
0: Une tablette, deux vis ou deux clous, j'engage quelqu'un.
1: Ah, toi, c'est 0,0.
0: Ah, c'est 0,00. Okay. Faut pas se fier à l'intelligence artificielle pour poser les tablettes.
1: C'est affaire. Peut-être poser les tablettes parce que c'est pas mal dans le plus simpliste. En saluant les gens actuellement qui sont à faire des travaux à la maison, que ce soit à l'intérieur et à l'extérieur, ça commence à s'y prêter avec l'arrivée de l'automne. Donc, on va y revenir à l'utilisation de l'intelligence artificielle là-dessus.
0: Ou ne pas l'utiliser. Voilà. Oui, peut-être. American Authors, au meilleur de la musique.

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1: Il faut surtout pas toujours se fier à l'intelligence artificielle. Ben pour peu tout, importe pour le tout. Sujet.
2: Et aussi pour ce qui est de la rénovation, Richard, parce que tu le mentionnais tantôt, moi je suis presque nul là, en rénovation. Lorsqu'il y a des petites choses à faire, vraiment de base, là on peut se fier sur l'intelligence artificielle parce que bon, on peut avoir des croquis, des choses comme ça. C'est des affaires pas trop fancy. C'est certain que si vous voulez réparer, y aller de réparation plus compliquée, plus majeure, votre fondation, ainsi de suite. Et là, l'intelligence artificielle, mais d'ailleurs on en a écrit un bon texte dans le journal Le Québec. Même qu'on des fois, on a des références au niveau à des contracteurs qui sont même pas enregistrés officiellement au Québec. Tu sais, c'est à faire attention de ce côté-là. Puis, on mentionne pas toujours les bons matériaux à utiliser. Et parfois, ben, on donne des idées de matériaux encore plus chers. Il y a des façons de faire, c'est pas compliqué. Allez voir vos spécialistes. D'ailleurs, on salue les quincailliers qui sont à l'écoute. De haut partout au Québec, ce sont vraiment des gens qui sont là pour vous aider, pour vous outiller de meilleure façon.
1: Et ne vous fiez pas à moi, c'est sûr. Glass,
2: non plus.
1: Glass Animals en musique. Dans un instant, ici, à O.
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0: Sylvain et moi sommes de grands fans du football de la NFL. Plusieurs matchs qui vont commencer bientôt.
1: Oui, il y en a un qui est en cours là, depuis quelques minutes à peine. Celui qui est à venir dans quelques instants, il y a une romance parce qu'il n'est plus avec Megan Fox.
0: Non, c'est terminé, ce beau couple.
1: Elle serait disponible, mais elle veut rien savoir.
0: Mais là, il est avec qui, Machine Gun Kelly?
1: Ben, écoute, il y a des rumeurs que, on a vu Machine Gun Kelly avec Dakota Johnson depuis quelques temps à New York. Semble-t-il que ça pourrait être sérieux.
0: Et le titre de sa chanson, c'est My Ex-Best Friend.
1: Ah, t'as tout compris.
0: Ah oui. Ah oh. Hey.

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1: La saison de la NFL débute à peine. Déjà de très belles victoires des Chiefs de Kansas City et des Bills de Buffalo.
2: Il y a déjà quelques surprises dans la NFL. Et on surveille le match qui est en cours actuellement. Les Jaguars de Jacksonville face aux Broncos de Denver.
1: Oui, mais ils ont perdu contre les Chiefs.
2: Ouais, c'est ça. J'ai pleuré. Non, contre les Jaguars, ça devrait être pas pire cet après-midi.
1: Toujours Trevor Lawrence, le gars.
2: Oui, exactement. Oui. Là, lui, il n'a pas le choix. C'est sa saison. Là,
1: oui,
2: là, parce que c'est sa dernière année de contrat.
1: Comment ça
2: habituellement, ils sont pas pires quand ça vient le temps de renégocier. Et à les causes des Indianapolis qui affrontent les Chiefs de Kansas City, t'en parlais justement, les Chiefs et Pat Mahomes ce soir dans la NFL. 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

0: Sylvain Caron, je t'aime bien, t'es un bon chum depuis longtemps, mais ouais. Là, tu sais, il y a le défi, je dois perdre 10 livres dans le mois qui vient, puis là, tu veux me parler de recettes pour fumoirs.
1: Ah, ben écoute, de deux sites internet pour les amateurs de fumoirs, parce qu'il y en a plusieurs qui, d'ailleurs, ça commence à sentir bon chez vous, mes amis.
0: C'est l'heure, hein, l'heure
1: du fumet approche. Écoute, on va y revenir un petit peu plus tard, tantôt, ça commence à me donner faim, sérieux.
0: On écoute Coldplay au meilleur de la musique.

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1: Ben là, du souper approche, évidemment, j'ai faim, mais moi j'ai toujours faim, c'est pas compliqué.
2: Ouais, ça, hey, ça va être difficile de respecter ta perte de poids.
1: Je sais pas
2: avec,
1: comment je vais faire pour perdre 10 livres en un mois.
2: Ah, tu vas être capable, tu vas être capable.
1: Recette pour fumoir, Sylvain.
2: Ben, deux sites internet qui vous donnent justement trucs, astuces et recettes pour aller aux amateurs de fumoir, parce que tu sais que c'est une tendance folle. Maintenant,
1: oui,
2: Richard,
1: oui.
2: On a même des appareils qui combinent barbecue et fumoir. Et c'est véritable,
1: oui.
2: une vraie folie maintenant. Donc, les deux sites internet en question sont...
1: J'ai compris en canson.
2: Petit lapsus. Plus barbecue en canson. Barbecuequebec.com, ça donc regorge finalement d'une foule d'informations sur les fumoirs également pour les recettes. Et un autre site fort intéressant, maîtrefumeur.com. Allez voir ça. Donc, il y a deux sites, évidemment, qui vous proposent tous ces trucs et astuces.
1: Mumford and Sons avec I Will Wait en musique au meilleur de la musique. C'est ici. A.O.
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0: On va parler jeux vidéo dans les prochaines minutes ici dans Z le week-end.
1: Oui, et si vous êtes à table actuellement, bon souper à celle qui a donc n'a plus de date de tournée. Elle a terminé sa plus récente tournée mars 2026 pour promouvoir son EP Iron. Il s'agit d'Alice Merton qu'on va vous faire entendre.
0: On écoute avec No Roots. Ah, oh.

0: ferais dû m'enseigner.
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2: Parlons jeu vidéo avec Sylvain Carr.
3: Oui, parce que Blizzard a annoncé Diablo 5 lors d'une cérémonie d'ouverture du BlizzCon au cours de la fin de semaine dernière. Ça confirme que le prochain volet principal de la série va arriver, par exemple, un petit peu plus tard, au printemps 2029. Pour ce qui est de cette suite d'un jeu vidéo qui a connu un très grand succès, une franchise très populaire. Donc, Diablo 5 va sortir au printemps 2029. Il y a un teaser qui est actuellement disponible sur les différentes plateformes. Et il y a une série animée ici aussi qui est en développement pour Netflix. Il n'y a pas de date ou de précision additionnelle. Donc, on va travailler sur la franchise et la remettre au goût du jour pour les prochains mois, que ce soit sur la plateforme Netflix ou en jeu vidéo.
2: J'aime tellement la prochaine chanson. Le titre, c'est Home et c'est de Philip Phillips. On va écouter ça au meilleur de la musique.
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0: Salut, Sylvain!
2: Hey,

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dimanche 20 septembre 2026, vous passez la soirée bien branchée à Hauts 106.5 pour le meilleur de la musique en Montérégie-Saint-Hyacinthe. Salut, je m'appelle Mathieu Guimond. Ce soir, on va entre autres jaser d'activités qui s'en viennent au cours des prochains jours, des choses aux saveurs culturelles que vous allez pouvoir faire dans la région au cours des prochains jours. Et même, les amateurs de sport, il y a des championnats du monde qui se déroulent dans le coin. Il y a des vélos qui vont passer dans le secteur de la Montérégie. On va vous tenir au courant de ça un peu plus tard ce soir. Vous pouvez toujours nous écouter en direct, on le rappelle, en fin de semaine là, et en ce dimanche soir sur le haut106.5.ca. Vous pouvez rattraper également vos moments préférés avec les chroniqueurs des 100 000 matins avec Max et Fred. Les boys seront de retour demain matin dès 6h pour votre réveil. Alors, ratez pas ça. Entre autres, Gilbert Delorme, 7h05 et 8h30 pour le segment La Game. On va assurément revenir sur les matchs pré-saison de la fin de semaine pour le Canadien de Montréal. Ratez pas ça demain dans les 100 000 matins sur haut106.5.

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1: Ah ben c'est parti depuis aujourd'hui et ça se poursuit jusqu'au 27 septembre prochain, les championnats du monde route UCI qui reviennent à Montréal. C'est un retour historique, 52 ans après une première édition des championnats du monde de cyclisme sur route qui s'était tenu en dehors du continent européen. C'était à Montréal puis c'était en 74. À l'époque, celui qui avait été couronné champion du monde, c'est une légende du cyclisme mondial, le Belge Eddy Merckx. Il avait planté tout le monde. Qui va être couronné champion du monde? Ben, au cours des 8 jours, il y a plein de champions du monde qui vont être couronnés. 1000 athlètes, 75 pays, 13 épreuves spectaculaires. Les courses élites se tiennent 26-27 septembre prochain à Montréal et dans 8 municipalités de la Montérégie, avec entre autres le départ qui va être donné de Brossard, des passages à Carignan, Chambly, Saint-Jean-Baptiste, Mont-Saint-Hilaire, Saint-Mathias-sur-Richelieu, Saint-Jean-sur-Richelieu. C'est 200 millions de téléspectateurs dans 150 pays. Ils vont voir les beaux paysages de la Montérégie. Alors, un événement qui risque d'attirer énormément l'attention. On aura l'occasion de s'en parler sur vos 106.5.

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